Nous écoutons en ce moment le chœur mixte Les Voix d'Oxford sous la direction de Mark Shefford. Nous écouterons maintenant Cantate Domino de Monteverdi, Sanctus de la Missa Assunta Est Maria de Giovanni Pierluigi da Palestrina, Miserere Mei Domine, c'est le psaume 51 de Gregorio Allegri et l'Ave Maria de Giuseppe Verdi.

Voici maintenant l'Ave Maria d'Anton Bruckner, un hymne à la Vierge de Benjamin Britten, un hymne encore à la Vierge de John Taverner, cette fois, c'est un contemporain, né en 1944. Et pour terminer, nous écouterons Adam portait son fardeau, un air du XVe siècle dans un arrangement de Boris Ord.

le seul instrument à cordes capable de jouer aussi bien dans le registre du violon que dans celui de la contrebasse. Oui, j'ai nommé le violoncelle. Alors, nous avons déjà passé sur l'antenne de la musique avec 15 violoncelles. Eh bien, nous recommençons avec le rondo violoncello, cello ensemble, dirigé par Peter Book, qui plus est dans une musique qui vaut le déplacement, West Side Story de Leonard Bernstein. Nous entendons ici quelques extraits.

0: vous avez retrouvé, j'imagine, avec grand plaisir, ces grands thèmes de West Side Story de Leonard Bernstein avec le rondo violoncello dirigé par Peter Book.
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1: C'est pas faux. Il était tenté par l'athéisme, il est finalement devenu prêtre. Stan Rougier.
2: La plupart de mes camarades se sont jetés dans l'athéisme et y sont restés. Il faut dire que dans notre scolarité, les auteurs athées étaient au premier rang, avec un regard sur Dieu qui était une caricature épouvantable. Comme j'admirais mon prof de philo, j'étais tout à fait séduit par cet athéisme, avec des propos comme « l'homme est libre, il peut inventer complètement son destin, il n'y a pas de bien, il n'y a pas de mal ». Mais que cette liberté est très étrange quand même, parce que la vraie liberté, c'est pas tout à fait ça. Un pilote qui se sent libre respecte un certain nombre de règles qui sont celles du pilotage. Et dans la vie, c'est pareil, on peut pas faire n'importe quoi.
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1: Toutes les Espagnes de tous les siècles rassemblées dans un morceau d'Isaac Albéniz. Je vous invite à entendre Cordoba.

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1: À la découverte d'un compositeur peu connu, Giuseppe Maria Cambini, qui jouissait au XVIIIe siècle, dans les années 70-80, d'une grande popularité à Paris, nous entendons la Sinfonia en mi mineur pour Grande Orchestra.

0: véritablement une musique qui sonne très très bien, qui valait la peine d'être découverte. C'était la musique de Giuseppe Maria Cambini.
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1: Parmi les riches heures de la musique vocale chorale, voici O Vos Omnes de Carlo Gesualdo avec The Choir of Clare College de Cambridge, dirigé par Timothy Brown.

0: C'était O Vos Omnes de Carlo Gesualdo.
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2: Oui, bonjour. Alors pour les petites vignettes musclées votre cerveau, aujourd'hui je vous propose de dire aux gens que vous aimez, que vous les aimez. Alors, c'est un peu tabou dans notre société, c'est-à-dire qu'on est un peu dans la culture de la critique, hein, notamment si je reprends nos modes d'éducation, on va sanctionner ce qui va pas, mais on va peut-être avoir plus de mal à dire ce qui va. Et parfois, on s'aperçoit que certaines personnes nous ont quittés et qu'on n'a pas pu leur dire qu'on les aimait. Alors, on se doute bien qu'elles le savaient, mais c'est important pour nous de l'avoir verbalisé et que la personne l'ait entendu. Alors, ça peut être vos proches, mais ça peut être aussi un voisin, ça peut être des gens qui ont croisé votre vie ponctuellement et en fait qui vous ont permis d'améliorer votre vie ou de changer votre parcours de vie. Donc, n'hésitez pas, c'est pas gnangnang, de témoigner de l'amour, que ce soit de l'amour amitié ou de l'amour avec son conjoint ou ses enfants. On a plus de facilité à dire à son chat qu'on l'aime, à son chien, à ses enfants, parce que voilà, c'est dans notre culture. On va avoir plus de mal à dire à notre voisin, à notre grand-mère, et tu sais, voilà, je t'aime beaucoup, c'est grâce à toi que j'ai développé ci, que j'ai développé ça, ou t'as toujours été là quand j'allais pas bien. Voilà, tu comptes beaucoup pour moi et je voulais te le dire. Donc ce que je vous propose, c'est de développer ça, et comme disent les bouddhistes, en fait, on pratique pour les autres, pour faire en sorte d'être tous bien ensemble, mais en fait, ça fait du bien à soi-même. Donc comme nous, on est une société assez égocentrique, au moins, faites-le pour vous, et en même temps, ça fera du bien aux autres. Bon entraînement.

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2: On est loin des grandes profondeurs de la musique, mais un peu de détente avec la danse des grillons opus 383. Solo de petite flûte par Jean-Louis.

0: C'était la musique de Eugène Damaré, La danse des grillons, opus 380.
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0: Le pianiste Peter Nagy nous interprète Un moment musical de Franz Schubert.

0: C'était Moment musical de Franz Schubert avec Peter Nagy au piano.
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0: Comme cela, au détour de nos promenades, une sérénade pour harpe de Parish Alvars.

0: C'était une sérénade pour harpe de Parish Alvars.
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conditions d'éligibilité et prise de rendez-vous, vous pouvez les prendre sur dondesang.efs.santé.fr. Je répète, dondesang.efs.santé.fr. D'avance, merci pour tous.

Vous aimez le calme, et plus précisément le calme de la forêt. Anton Dvorak avait tout prévu. C'est Micha Majski au violoncelle et l'Orchestre de Paris, dirigé par Simon Bischkoff.

0: Poème symphonique de Anton Dvorak, c'était Le calme de la forêt, interprété par Misha Majski au violoncelle.
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0: Un grand moment d'intensité musicale avec un quatuor d'Edvard Grieg. Ce célèbre compositeur norvégien nous a laissé beaucoup d'œuvres, et notamment de la musique de chambre. Voici le quatuor en sol mineur opus 27. Nous en entendons quelques passages. Intermezzo, allegro molto marcato et più vivo scherzando.

0: C'était le troisième mouvement du Quatuor à cordes en sol mineur, opus 27 d'Edouard Grieg.
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1: 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Mourir dans la dignité, parlons-en avec la journaliste et écrivain Jacqueline Dossoy.
2: Pour moi, toute agonie, c'est se clouer sur la croix avec le Christ. Est-ce que vous croyez que le Christ, flagellé, couvert de sang, couvert de crachats, est-ce que quelqu'un va poser la question de la dignité du Christ en croix ? Eh bien, on a la même dignité que lui, on a la dignité d'être des enfants de Dieu. Et le seul qui peut perdre sa dignité, c'est celui qui maltraiterait ce mourant qui a peut-être perdu sa décence, qui est peut-être malpropre, je n'en disconviens pas. Il n'a pas à rester malpropre, si on est à côté, on l'aide et il se change. Et la dignité, c'est quelque chose d'ontologique. Elle ne va pas aller s'égarer sous le meuble ou sous le lit. Moi, je suis convaincue que ce n'est pas le mourant qui perd sa dignité, c'est celui qui pose sur lui un regard indigne.
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Musique plurielle avec Vivaldi, comme ce qui suit, il fallait oser le faire.

0: transcription du concerto pour deux mandolines en ré mineur de Vivaldi avec Yo-Yo Ma et Bobby McFerrin.
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0: Il est 6h, vous écoutez Albatros et c'est Didier Blonce qui nous rejoint pour un nouvel album.
1: Beaucoup d'émotions avec ce trio Pervari-Kervarec découvert dans une petite chapelle de Bretagne. C'était un concert qui était donné. Un trio, cornemuse, bombarde, orgue et éventuellement parfois clavier avec un piano. C'est l'héritage de Bretagne 2.0 par le trio Pervari-Kervarec.

Mission de Didier Blons, montage, réalisation, Gisèle Billan. Aujourd'hui, le trio Pervari Kervarec, chant, bombarde, orgue, cornemuse, biniou, piano, barbaz, braise, la mémoire d'un peuple.

puissent, qu'ils peuvent exprimer lors d'un concert. Généralement, ils se produisent dans des églises, des cathédrales ou des chapelles. Là, c'était une petite chapelle, mais c'était vraiment un moment magique.

Tout au long du siècle, des érudits, poètes, militants ont développé un discours sur les singularités de la Bretagne. Des écrivains et des peintres ont construit des images. Le tourisme est venu à la rencontre du sauvage, puis du pittoresque. Au départ, c'est la Basse-Bretagne, la terre des vraies singularités, qui est ainsi présentée. Puis les militants politiques de la fin du siècle dispensent un discours qui globalise la Bretagne et celle-ci émerge alors dans son unité. On écoute un deuxième extrait.

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1: Poussés par la misère, des milliers de Bretons viennent chercher du travail à Paris dès la seconde moitié du 19e siècle, et un exil douloureux pour ces populations souvent rurales qui se heurteront au mépris de la bourgeoisie parisienne. Arrivant donc par la gare de Montparnasse, les nouveaux venus investissent naturellement le 14e arrondissement à Paris, qui devient un véritable village breton, et ces arrivants constituent une main-d'œuvre idéale pour les travaux pénibles. Dès 1898, nombreux sont les hommes employés au percement des tunnels du métro parisien du Breton. Ferdinand Bienvenu et les femmes ne sont pas mieux lotis, nourrices, concierges, bonnes ou marchandes de rue, elles pâtissent de conditions de travail difficiles et gagnent souvent des salaires de misère.

0: La culture, c'est la mémoire d'un peuple, la conscience collective de la continuité historique, le mode de penser et de vivre. Si les Bretons se francisent par la langue, en revanche, les Gallos du Rennais se bretonnisent par le cœur et ainsi se forme un peuple dont les deux langues expriment un même sentiment du dévouement à la patrie bretonne. On ne naît pas breton, on le devient à l'écoute du vent, du chant des branches, du chant des hommes et de la mer. Les Bretons ont la réputation d'être voyageurs et on en retrouve partout dans le monde. À partir du XVIe siècle, l'émigration bretonne va suivre les aléas de la politique coloniale française. Fréquentant les bancs de pêche de l'Atlantique Nord, les Bretons sont ainsi nombreux à s'installer dans les colonies américaines, particulièrement au Québec, reconnu par le Malouin Jacques Cartier en 1534.
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Entre la fin du 19e siècle et les années 80, 60 000 Bretons ont rejoint l'Amérique du Nord pour fuir la pauvreté. En 1776, 20 000 Bretons combattent du côté de George Washington pour une autre chimère, la naissance des États-Unis d'Amérique. 2 000 y perdront la vie. La ruée vers l'or également au 19e siècle apporte un nouveau flot de Bretons, mais c'est la fin du 19e siècle qui marque le début de la plus grosse vague d'émigration. Des dizaines de milliers de Bretons, surtout issus du centre-Bretagne, désertent les campagnes pour rallier le Nouveau Monde. En cause, le manque de travail, beaucoup filent vers les campagnes pour y être embauchés.

Nous aurons l'occasion de reparler de ce trio Pervari-Kervarec que nous avons écouté aujourd'hui, le notamment cet extrait d'album La mémoire d'un peuple, Barbaz-Braise. Ils ont conçu, commis plusieurs albums et ils font beaucoup de concerts, pas seulement en Bretagne. Nous avons eu l'occasion de les retrouver au Havre, mais cela sera le thème d'une autre émission.

album, une émission de Didier Blond, ce montage, réalisation, Gisèle Billan. Aujourd'hui, la mémoire d'un peuple par le trio Pervari, Kervarec avec le chant, la bombarde, l'orgue, la cornemuse, le biniou et le piano. Merci pour votre fidélité à tous. Portez-vous bien. Au revoir.

0: Bonjour à tous et bienvenue dans l'émission Prunelle, notre émission qui est consacrée aux femmes, qui traite de sujets féminins. Violaine et Morgane, bonjour à vous.
1: Bonjour.
2: Bonjour.
0: Il me tarde de découvrir vos nouvelles chroniques sur le thème du jour, l'importance du mouvement chez l'enfant. Selon un article du ministère de la Santé, 20% des enfants présentent des difficultés scolaires et notre invitée Isabelle Gourmaud en a fait le constat. Et c'est la raison de votre présence ici. Bonjour Isabelle.
1: Bonjour.
0: Avant de développer ce sujet, nous allons écouter Morgane pour sa chronique d'identité révélée en lien avec le thème abordé. Morgane, c'est à toi.
3: Identité révélée. Aujourd'hui, nous allons lever le voile sur l'importance du mouvement dans le développement de l'enfant. Le mouvement, c'est la vie. Il suffit d'observer une rivière. Permettez-moi de partager avec vous un pan de mon enfance. Lorsque j'étais petite, j'étais fascinée de voir toute la vie contenue dans les fonds de la rivière, translucide et pleine de vie, d'écrevisses et de petits poissons. Aussi, j'avais conscience qu'il ne fallait pas risquer de plonger son pied dans les coins d'eau stagnante, au risque de s'attraper une maladie. La stagnation, c'est l'inactivité. Alors, comment éviter l'inactivité? Nous aurons des clés avec notre prunelle du jour, notre invité du jour. Mais comment, surtout, favoriser et identifier des gestes simples au quotidien, favorisant le développement physique et intellectuel de notre enfant? Le corps est une merveilleuse machine qui ne demande qu'à être respectée pour vivre dans son plein potentiel. Le mouvement, faire bouger, stimuler votre enfant est un principe qui mérite d'être cultivé depuis le ventre de la maman jusqu'à la vie adulte de l'enfant. Certains styles de musique stimulent le lobe frontal. Pratiquer un instrument de musique, lire un passage difficile chaque jour, apprendre une langue étrangère de façon ludique, stimuler la curiosité en amenant l'enfant à se poser des questions. Explorer la nature. Si l'enfant s'intéresse à quelque chose, l'aider à explorer le domaine qui l'intéresse. Autant de choses simples qui renforcent le développement cérébral de votre enfant. Il est à l'opposé de ce qui est un choix de facilité, proposer un écran, qui s'apparente donc à la stagnation et à l'inactivité. Maintenant, j'aimerais partager avec vous un passage de la Bible qui souligne la notion du mouvement et de son importance. Écoutez bien. Leur force augmente pendant la marche. Prenez votre enfant par la main. Il vous en remerciera plus tard.
0: Merci Morgane pour ta chronique qui est une belle introduction à notre échange. Restez avec nous et écoutons Prendre un enfant de Yves Duteil. À tout de suite.

0: Nous revoilà dans l'émission Prunelle. Nous venons d'écouter Prendre un enfant de Yves Duteil. Isabelle Gourmaud, merci d'avoir accepté notre invitation. Vous êtes professeure des écoles à la retraite. Vous avez également été formée pour encadrer des enseignants dans l'exercice de leurs fonctions. Vous avez même ouvert un cabinet recevant des enfants pour des troubles d'apprentissage, troubles du comportement. Et c'est pour tout cela que nous avons fait appel à vous pour un sujet important, l'importance du mouvement chez l'enfant. Isabelle, tout d'abord, pourquoi cet intérêt pour le mouvement ?
1: Alors, c'est vrai qu'au cours de ma carrière, j'ai vu le nombre d'enfants ayant des troubles d'apprentissage en augmentation. Quand j'ai commencé à enseigner, j'avais un enfant en difficulté dans ma classe. Quand j'ai terminé, j'en avais à peu près 5, voire plus, suivant les années.
0: Y a-t-il un lien entre les troubles d'apprentissage des enfants et le mouvement ?
1: Oui, nettement. Le manque de mouvement libre et naturel, c'est vraiment décisif dans les troubles d'apprentissage. Pour les experts, pour les professionnels, ça fait fort longtemps, ça fait une trentaine d'années qu'ils font le lien. Mais nous, en tant que parents, on en entend parler depuis peu avec les difficultés de l'obésité de l'enfant, alors que l'obésité, ce n'est que le sommet de l'iceberg. Il y a tous les impacts qui ne sautent pas aux yeux, qui sont difficiles à percevoir du premier coup d'œil. Est-ce que vous avez entendu récemment cette information qui nous dit qu'il y a 37% des enfants entre 11 et 17 ans qui ont une vie extrêmement sédentaire ?
0: Oui.
1: Ce rapport est vraiment alarmant. Mmh. Les enfants ne sortent plus, ils ont de moins en moins accès à l'extérieur, à la nature, et ils passent leur week-end sur les écrans. Je suis effarée par ce chiffre, 37%. En ce moment, il y a aussi une campagne concernant la myopie précoce chez les enfants. Le nombre d'enfants qui portent des lunettes a augmenté. On recommande donc aux parents de laisser au minimum les enfants 2 heures à l'extérieur par jour pour prévenir la myopie précoce.
0: Oui, c'est très grave. Mais est-ce que vous pouvez nous en dire plus sur ce lien entre le mouvement et le développement, la croissance de l'enfant?
1: Alors, en fait, le mouvement physique va stimuler les fonctions cérébrales. Les 3 premières années de la vie de l'enfant, son développement est rapide et spectaculaire. Il marche, il parle, il court, il a des interactions sociales. Et tout cela est appris par le mouvement et par le jeu. Si on laisse les enfants libres, s'ils sont autorisés à mener des explorations, eh bien, l'apprentissage va être agréable et naturel. Il en va de même aussi pour les plus grands. Qui que ce soit, à quel âge que ce soit, peut utiliser des mouvements naturels pour apprendre plus facilement. La structure de notre cerveau est intimement liée et développée par les mécanismes du mouvement à l'intérieur de notre corps.
0: Ah oui, important. Violaine, tu avais une question.
2: Oui, les enfants bougent naturellement, vous l'avez évoqué hein, tout au début. Voilà, ils grimpent, ils courent, ils ont des interactions sociales suivant les autorisations qu'ils ont de pouvoir aller jouer. Quel est le rôle des parents là-dedans? Parce que c'est naturel pour eux, est-ce qu'ils ont vraiment besoin de s'impliquer?
1: L'implication des parents, elle est cruciale aujourd'hui, pour la bonne raison qu'on ne vit plus dans un environnement naturel. Et la plupart des grands-parents pourraient le confirmer. Aujourd'hui, les grands-parents se souviennent de leur enfance qui a été faite de mouvements, de jeux, de contacts quotidiens avec la nature. Courir, sauter, grimper, c'était des points de départ habituels pour explorer et s'exprimer. Le mouvement n'était pas un moyen, mais il faisait partie intégrante de nos vies, de nos apprentissages. Aujourd'hui, bien trop d'enfants n'ont pas la chance de vivre la richesse de ces expériences d'observation, d'écoute, de mouvement.
3: Tout à fait.
1: Ces enfants se retrouvent à l'école sans avoir développé leurs compétences sensorielles de base. Oui, aujourd'hui, notre façon de vivre est différente. Et notre environnement aussi a changé. C'est pourquoi il nous faut être attentifs, apporter à nos enfants un environnement riche en possibilités de mouvement, afin que l'intelligence physique puisse soutenir les progrès cognitifs.
0: Intelligence physique, important. Vous parlez d'un environnement riche en possibilités de mouvement, mais à partir de quel âge doit-on s'en soucier? Est-ce que le bébé est concerné?
1: Alors écoutez, j'ai envie de vous dire, le bébé avant sa naissance, déjà, il a besoin que maman bouge pour bien se développer. Donc, maman va marcher, nager, chanter, faire de la gym, sans excès, pas question de faire des sports à outrance ici, c'est pas cela dont il s'agit. Mais à la naissance aussi, la meilleure place pour le bébé, c'est dans un petit sac sur maman ou dans une écharpe. Il va profiter des mouvements de maman. Il sera en mouvement naturellement avec sa maman.
3: Intéressant.
0: Oui, très intéressant. Je pense à ces femmes africaines qui ont leur enfant dans leur dos. Ça en fait quelquefois de grands sportifs. Donc effectivement, voilà.
1: Ça a un impact, effectivement.
0: D'accord.
1: Oui. C'est important d'éviter de faire des moments prolongés dans le cosy, dans le transat, mais plutôt de favoriser les moments au sol pour que bébé puisse bouger librement. Posez-le sur le dos, posez-le sur le ventre, sous surveillance, bien entendu. Ainsi, il pourra rapidement rouler, puis s'asseoir, puis ramper. Posez ses jouets à distance, de plus en plus loin. Laissez le pied nu si possible, de façon à ce qu'il trouve de bons appuis, un bon équilibre. Attention aux chaussettes glissantes. Mais ne cherchez pas à sauter les étapes en le mettant vite debout. Il a besoin de bien passer par chaque étape, notamment le ramper. N'utilisez pas, s'il vous plaît, le Yupala ni le parc. À moins que vous ayez vraiment besoin de quelques minutes où il soit en grande sécurité. Mais faites-le entre 6 mois et 1 an. Après 1 an, non, il est trop grand. Quand il va marcher, séparez-vous rapidement de la poussette. À 3 ans, un enfant ne devrait plus avoir besoin de la poussette, à moins qu'il ait des troubles particuliers. Sécurisez bien son lieu de vie, de façon à ce qu'il puisse explorer, qu'il puisse mettre à la bouche sans danger. Et puis favoriser toutes les expériences sensorielles. Jouer avec le sable, avec la terre, avec l'eau, avec la peinture, la balançoire. Et puis quand il grandit, bien laissez-le dehors le plus possible. Le parc, emmenez-le au parc, emmenez-le dans la forêt, dans le jardin, à la piscine. La nature, tout ça, ce sont des lieux vraiment privilégiés pour qu'il se développe d'une façon équilibrée.
0: Merci Isabelle, vous avez du coup répondu à la question que j'allais vous poser parce que je suis un parent qui n'a pas un environnement favorable à l'activité physique, une vie en appartement par exemple. Vous savez comment les parents sont occupés quand on se déplace en voiture constamment. Et j'allais vous demander justement comment y remédier, comment ces parents peuvent faire. Et vous parliez de nature.
1: D'une manière générale, beaucoup d'activités peuvent se passer à l'intérieur. Les jeux de construction, les Lego, les Kapla, c'est très intéressant. La peinture, le dessin, sur des grandes feuilles installées au mur. Le modelage, les arts créatifs avec maman. La gymnastique avec papa, pourquoi pas. Et puis, aider à la cuisine, ou bricoler au garage aussi avec papa. Pour les plus grands, les grands garçons particulièrement, parce que j'ai une pensée particulière pour les garçons. Les garçons souffrent de carence de mouvement. Et ça peut vraiment les perturber aussi à l'école. Donc pour les garçons, pensons à installer dans leur chambre un petit panier de basket avec le ballon en mousse derrière la porte.
0: C'est vrai.
1: Sur un mur, on peut fixer une cible avec des fléchettes qui ne sont pas dangereuses. Par exemple, pour les 6-12 ans, il existe des cibles avec des balles à scratch. N'hésitez pas à faire cadeau d'un baby-foot ou des balles de jonglage. Et voire même pour les plus grands, pour les ados, offrez-leur des haltères, ils sont très contents. Même une table de musculation, un banc de musculation. Des activités comme la musique, comme la danse, vont plaire autant aux filles qu'aux garçons. Ces activités vont leur procurer énormément de plaisir, de la joie et de la détente. Et c'est bien ce qui est essentiel.
0: Tout cela aux grandes dames des voisins, avec tous ces bruits. Morgane, tu avais une question.
3: Oui, j'observe la notion de plaisir dans ce que fait l'enfant.
1: C'est très important. apprendre, se développer, ça doit se faire dans la joie et dans le plaisir, oui. C'est si un... possible, hein.
0: Oui, c'est un beau mot. Possible. Mot de la fin. J'espère que nos auditrices, vous qui nous écoutez, qui êtes mère, tante, grand-mère, amie, nous avons tous un rôle à jouer dans le développement de nos enfants. Merci infiniment, Isabelle, de votre présence et sur ce thème. Et Violaine, avec toutes ces informations, est-ce que tu es prête pour ta chronique ?
3: Alors oui, je suis prête, mais on a un chant d'abord, Séverine.
0: Ah oui, tu as raison, tout à fait. Prenons une nouvelle pause musicale avec Francis Cabrel, Il faudra leur dire. À tout de suite.

0: Nous venons d'écouter « Il faudra leur dire » de Francis Cabrel. Violaine, c'est à toi.
1: Bouger, courir, sauter, grimper, on l'accepte et on l'encourage volontiers pour les tout-petits. Puis arrivé à un certain âge, à l'entrée à l'école primaire, aux alentours de 6 ans, c'est autorisé, mais à des temps choisis. On demande, par le « on comprenait la société », à ce que nos bambins soient sages. Bien assis sur la chaise, jusqu'à ce que la cloche sonne, et puis qu'enfin, enfin, il y ait un quart d'heure de jeu autorisé. Bon, les enfants peuvent se dépenser, mais pas trop non plus. Il faudrait pas qu'ils se blessent, il faudrait pas qu'ils fassent trop de bruit. On demande aux enfants de se conformer au rythme de l'école au lieu que l'école prenne en compte leur rythme, leurs réels besoins. Attention, je ne suis pas en train de faire le procès du système scolaire actuel, c'est simplement le constat que le format proposé actuellement n'est pas adapté aux besoins de tous les enfants. On le sait, il y a des écoles alternatives où les enfants sont dans la nature, où le rythme des enfants est priorisé. Et nous, parents, nous pouvons aussi mettre en place des palliatifs, c'est-à-dire du temps hors des murs, pour que nos petites têtes d'ange puissent se recharger en déchargeant leurs besoins de s'aérer et de bouger. J'aimerais vous parler d'une théorie concernant les différents types d'intelligence. Il y aurait 9 types d'intelligence. Le système scolaire actuel fait appel à seulement 2 types d'intelligence, linguistique et logico-mathématique. Et si votre enfant avait plutôt une autre intelligence ? Et si l'emmener à se dépenser lui permettrait de mieux appréhender les quelques heures de discipline scolaire ? Souvent, nous cherchons de grands bouleversements dans nos vies, alors que prendre le temps de sortir 30 minutes par jour pour prendre l'air, marcher, pourquoi pas courir, peut nous aider à être mieux dans notre corps, plus alerte psychologiquement, et donc en meilleure condition pour apprendre. Alors bougez, mesdames, et faites bouger vos enfants. Bon, s'ils sont ados, j'ai envie de vous dire, et surtout, bonne chance, celles qui auront vu Tekken auront la ref. Pour être plus sérieuse ou spirituelle, d'ailleurs, qui a dit que spirituelle ne pouvait pas rimer avec légèreté ? Oui, oui, je sais, je m'égare. Bon, pour conclure, et s'il suffisait de changer son regard sur les problématiques d'apprentissage ? Il y a une promesse que j'aime beaucoup. Si on manque de sagesse, on peut la demander à Dieu qui donne simplement et sans reproche. Je t'invite, chère Prunelle, qui m'écoute, à demander la sagesse à Dieu pour prendre les bonnes décisions. Pour toi et ta famille, et pour changer ton regard sur la façon d'apprendre en mouvement.
0: Merci Violaine pour ta chronique, et d'ailleurs, j'ai la ref. Bonne chance, je connais. En tout cas, Isabelle, nous arrivons à la fin de cette émission. Nous vous remercions à nouveau pour votre présence dans l'émission Prunelle et pour aussi votre engagement auprès des enfants. Peut-être avez-vous un mot pour les Prunelles qui nous écoutent ?
2: Ce que je voudrais dire, c'est que malgré le fait qu'il y ait de plus en plus d'enfants qui ont des troubles d'apprentissage, eh bien, rien n'est perdu. Le mouvement va nous permettre de progresser et d'évoluer à tous les âges.
0: Merci Isabelle, un enfant qui manque d'attention est comme une fleur qui fane finalement. Merci beaucoup, beaucoup mesdames. Morgane, Violaine, j'aurai grand plaisir à vous retrouver lors de notre prochaine émission Prunelle. À bientôt. Au revoir Isabelle.
3: Au revoir,
0: chers
3: enfants. Merci. Merci.

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2: 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À la découverte d'un livre hors du commun.
3: De nouvelles fonctionnalités, des refontes de toutes sortes, qu'elles soient informatiques ou sociologiques, les versions 2.0 ne manquent pas actuellement. Eh bien, avec le texte de la Bible qui nous occupe aujourd'hui, on pourrait presque parler de version 2.0 d'un cœur humain.
2: Parfaitement. Ce texte, il vient donc de la Bible. Il se trouve dans un livre qui s'appelle les psaumes, qui sont des prières adressées à Dieu. Le 51e psaume a été composé par le roi David, qui régnait sur le peuple d'Israël à l'époque. Ce roi avait eu un vrai coup de foudre pour une femme superbe qui s'appelait Bathsheba. Et il l'avait prise pour femme après avoir fait assassiner son mari. Pas joli joli tout ça. D'ailleurs, il s'en est vraiment repenti. C'est ce qui ressort dans ce texte. Et voilà ce qu'il dit à un certain moment dans sa prière. « Ô Dieu, crée en moi un cœur pur. » Alors il semblerait effectivement qu'il y a là quelque chose d'une version 2.0 d'un cœur humain.
3: Pour aller plus en détail, la parole est à Gilles Geyser, un spécialiste des tréfonds du cœur humain, d'une certaine manière. Gilles Geyser est éducateur spécialisé et pasteur. Il s'est plongé dans les histoires cachées des hautes sphères royales.
4: Je ne sais pas si ça vous est déjà arrivé d'avoir fait quelque chose que vous saviez être mal et vous pensiez que vous étiez seul, et donc que personne ne le sache. Et puis que tout d'un coup, vous vous rendez compte que quelqu'un le savait. Bah dans cette histoire-là, on se trouve en plein dans une situation pareille. Il y a une sale affaire. Le roi d'un pays, il s'appelle David, cet homme-là a fait quelque chose dont il n'est vraiment pas fier. Et tout le long, il le vit en secret, en fait. Et on est vraiment dans une sale affaire parce qu'il y a eu un adultère, il y a eu un meurtre, il y a eu des mensonges, il y a tout ce qui n'est pas beau, quoi, qui peut se passer dans les hautes sphères des autorités. Et puis tout d'un coup, tout ce qui a été fait en secret s'est mis en plein jour. Et cet homme-là, David, il n'a plus qu'une chose à faire. À ce moment-là, il se tourne vers Dieu, il fait une prière. Et dans cette prière, il y a une clé. La clé de cette prière, c'est pas simplement de demander à Dieu d'essayer d'effacer, d'essayer de faire semblant que ça s'est pas passé. Non, ce que David demande par rapport à ce qu'il a fait et ce qu'il a eu dans le cœur, il demande à Dieu que Dieu fasse un miracle, en fait. Et qu'il recrée dans son cœur quelque chose qui n'existe pas. Et il lui demande, ô Dieu, crée en moi un cœur pur. C'est pas une amélioration qu'il demande, c'est vraiment une nouvelle création, quelque chose de nouveau, quelque chose qui n'existait pas en lui, qui tout d'un coup peut exister. Un cœur qui est plus animé par mes désirs à moi, par mon envie de me faire plaisir à moi, mais c'est un cœur qui est habité par autre chose. Quelque part, un cœur qui est habité par l'envie de plaire à Dieu, l'envie de l'aimer. Un cœur qui aime aimer Dieu. Aimer, en fait, j'aime bien dire que c'est trouver sa joie dans celui qu'on aime. Alors, on peut faire semblant d'aimer quelqu'un. Mais trouver de la joie dans celui qu'on aime, ça, on n'arrive plus à faire semblant. Ça s'appelle la passion. On peut faire semblant d'être passionné. Moi, ça m'arrive de faire semblant d'être passionné par quelque chose qui ne m'intéresse pas. Les autres ne le voient pas, mais moi, dans mon cœur, je sais que je ne suis pas passionné. Ce que David demande à ce moment-là, c'est « Dieu, fais que mon cœur soit passionné de toi. Fais-moi trouver de la joie dans ce que tu aimes, toi. » Parce qu'en fait, la clé de son problème, ce n'était pas son comportement. La clé de son problème, c'était l'orientation de ses désirs. Et il fallait une guérison. Et c'est ce que Dieu a fait dans sa vie.
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2: Le 3 décembre, elle disparaît. Et malgré l'intervention rapide de la police et malgré l'aide spontanée de nombreux bénévoles, elle reste introuvable. On sonde l'étang, on fouille les hautes herbes des rives, en vain. Mais l'obscurité tombe vite en cette saison et les moyens d'éclairage ne permettent pas des recherches plus approfondies. On boucle toute la zone pour la nuit et des gardes sont chargés d'empêcher les curieux d'approcher. C'est si facile de faire disparaître des indices, volontairement ou pas. Les recherches ne pourront reprendre que le lendemain, au lever du jour. On évoque alors plusieurs hypothèses. Suicide, enlèvement, meurtre, mais pourquoi ? Le mystère est tel qu'on fait appel à Victor Pequeux. Il n'a pas besoin de ça, notre commissaire. Son automne a été très chargé, il souhaite souffler un peu, tout simplement. Hélas, il ne pourra pas profiter de ce repos qu'il pensait pourtant bien mériter. C'est là le côté déplaisant de la célébrité, mon cher commissaire. L'affaire semble si complexe qu'il vous demande de l'aider dans cette nouvelle enquête. Quelle est donc cette femme ? Déjà, les journaux ressortent la légende de l'étang maudit. Anneline a bien chaud ce jour-là. Elle a ramassé tout le petit bois que son bûcheron de père a abandonné après son travail. Le soleil joue à travers le feuillage de nombreux chênes qui poussent auprès de l'étang, si tranquille au fond de ce vallon. Pas le moindre souffle de vent, elle est seule. Elle se déshabille et descend se baigner là où l'eau est peu profonde. Soudain, bruit de galop. Anneline a peur, c'est un chevalier qui passait par là. Effrayée, elle s'éloigne vers le milieu de l'étang, là où l'eau devient plus profonde. Le jeune noble entre dans l'eau avec son cheval pour la secourir. Mais le cheval s'enfonce dans la vase. Le cavalier tombe et se noie. Anneline, bien sûr, ne sait pas nager. Et brusquement, elle s'enfonce dans les eaux noires qui se referment sur elle. Quand le bûcheron revient, il ne trouve plus que le corps de sa troisième fille et le chapeau du cavalier qui flotte sur l'eau. On prétend que, depuis, l'étang de Silent Pool est hanté. Mais revenons au mystère qui nous occupe aujourd'hui. Le lendemain 4 décembre, malgré des recherches plus poussées, on ne retrouve toujours aucune trace de cette femme mystérieuse. Non loin de la rive, on découvre une voiture abandonnée. Ce pourrait être la sienne. Aucune empreinte de pas qui se dirige vers le petit lac. Rien. Aucun corps n'est retrouvé, ni ceux de la légende bien sûr, et encore moins celui de notre disparu. On ne trouve aucun élément qui puisse orienter les recherches. Victor Pequeux aura bien besoin de toute votre sagacité. Et de quels indices disposons-nous ? Une femme disparaît près d'un étang hanté. Peut-être une Anglaise, une voiture, la plaque nous permettra peut-être d'en savoir plus, mais c'est vraiment peu. De nombreux documents arrivent bientôt sur le bureau du commissaire. Des feuilles de papier gribouillées, raturées, une écriture difficile à déchiffrer, les dessins d'une pyramide, des lunettes, une seringue. Pequeux lève soudain la tête vers ses adjoints. « Avez-vous bien lu les journaux ?»« Oui, chef. »« Ah bon ?» Avez-vous bien regardé la date ? Tous prennent un air gêné, regardent leurs pieds ou une mouche sur la tasse de café qu'ils s'apprêtent à boire. Tout ceci date du 3 décembre 1926. Oui, 1926. Et on me dérange pour ça, en urgence. Qui est cet enfant ? L'un de vous sort du tas de documents une photo jaunie. Adossée devant un tas de bois entassé au pied d'un chêne, une fillette tient un petit chien dans ses bras. Aucune date, aucun texte n'est inscrit au dos de cette photo, aucun renseignement. Cet enfant a-t-elle fui le domicile familial ? A-t-elle été abandonnée ? Est-elle amnésique ? Que pense-t-elle ? Elle ne semble pas avoir peur. Mais elle ne sourit pas, ce qui est rare pour une enfant de cet âge. Victor Pequeux se demande qui a pris cette photo. Sa mère? Son père? En fouillant encore un peu, on apprend que son père est mort quand elle avait à peu près cet âge. On peut en déduire qu'elle voulait être seule pour pleurer son père. Ah, je vous vois lever la main. Vous avez déjà trouvé l'identité de notre disparu? Bravo! Vous êtes plus fort que Sherlock Holmes, Hercule Poirot, Nestor Burma et Maigret réunis. Victor Pequeux a bien fait s'adresser à vous. Non? Pas encore. Alors l'enquête se poursuit avec un autre document. Sur l'écran, l'image est tremblante. Le vieux film en noir et blanc est strié par les nombreux passages dans le vieux projecteur. Chiche que tu ne le pourras pas. Et si je le faisais, hein, qu'est-ce que tu dirais, Madge? Madge est belle. Madge a épousé un homme beau, riche, qui écrit des livres qui sont publiés. Notre inconnue a 20 ans et commence une chasse au mari. Elle rencontre le bel Archibald et l'épouse à Noël 1914, avant qu'il ne soit mobilisé. Les hommes tombent, fauchés par la mitraille ennemie. Partout, ce n'est que bruit et fureur. Le ciel est noirci par les nombreux incendies. L'air est irrespirable. Il sent la fumée, la décomposition des corps que l'on n'a pas eu le temps d'ensevelir. Les visages sont marqués par la peur, la mort, la famine, les épidémies. C'est l'horreur. Il n'y a plus assez de médecins, plus assez de brancardiers. Une femme se présente à l'hôpital militaire. Elle est volontaire pour sauver les blessés, pour accompagner les mourants. Elle est toujours disponible, infatigable. Elle apprend vite la jeune Marie. Si vite qu'elle devient infirmière puis assistante en pharmacie. Elle manie la seringue, la compresse, les bandages avec une efficacité étonnante. Elle participe aussi à la préparation des calmants, les opiacés déjà. Les drogues et les poisons n'ont plus de secret pour elle lorsqu'elle obtient son titre de pharmacienne. Tout ce savoir lui servira plus tard. Elle a pourtant l'air honnête, bienfaisante et même souriante, mais on se ne méfie jamais assez. Maintenant, c'est une nouvelle photo que Victor Pequeux vient de sortir de ses dossiers, en noir et blanc, prise devant la façade de l'hôtel Beau Séjour à Pau. L'enfant que l'on voit a 8 ou 9 ans. Elle pose entre deux femmes, sa mère sans doute, et une jeune femme toute souriante. C'est Marie Siget, comme nous l'apprend la dédicace au dos du cliché. On la verra encore, cette Marie, sur d'autres clichés, à Paris, à Cotteray, puis à Ashfield. Vous souhaitez d'autres indices? Bon, alors récapitulons déjà ce que nous connaissons. Une jeune femme disparaît, une Anglaise sans doute, une pharmacienne qui soigne les blessés pendant la Première Guerre mondiale. La femme est étendue par terre sous le soleil impitoyable. C'est tout juste si l'on n'entend pas craquer les pierres surchauffées. On voit l'air se déplacer en petits tourbillons de poussière formant une brume étouffante. Même les scorpions restent à l'abri. Il n'y a personne autour d'elle. Un peu plus loin, les hommes du chantier se reposent sous les tentes en poils de chameau. Mais oui, Clarisse, vous n'avez pas vu Clarisse? Non. Tous regardent autour d'eux, étonnés, puis inquiets. Mais où peut-elle bien être? Elle sait très bien qu'on ne doit pas rester dehors à cette heure-ci. Là! Là, regardez! Ahmed tend un doigt effrayé vers le site des fouilles, là-bas en plein soleil. Une forme immobile. Elle ressemble à Clarisse. On se précipite vers elle avec de l'eau, un brancard. Dieu merci, elle n'est pas morte. Elle lève le bras qu'elle avait enfoui dans un trou. Max, Max, venez voir, je crois que j'ai trouvé quelque chose d'intéressant. Elle se relève en sueur, méconnaissable, couverte de poussière, mais souriante. Mais Clarisse, que faites-vous? Vous êtes devenue folle? Mais regardez donc avant de m'injurier, regardez Max, regardez ça! Ça, c'est tout simplement le fragment d'une lyre à tête de taureau en or. On l'entoure, on la débarbouille, on la désaltère et puis on la félicite. Clarisse, croyez-vous que cette découverte valait la peine de risquer votre vie? Max, n'auriez-vous pas fait la même chose? Max Mallowan, comme tous les archéologues présents, aurait sûrement fait la même chose. En effet, Clarisse Miller vient de découvrir un objet fastueux de la grande période de Ur en Chaldée. Une lyre comme celle que l'on retrouvera plus tard dessinée sur le coffre appelée l'étendard d'Ur. À Un archéologue est le meilleur mari qu'une femme puisse avoir. Plus elle vieillit, plus il s'intéresse à elle, aurait-elle dit à Max quand elle l'a épousé. La note reste là, coincée dans sa gorge. Pourtant, chez elle, avec son professeur, tout allait bien. La mélodie se déroulait, harmonieuse, charmante, sans aucune erreur. Elle pouvait devenir une grande chanteuse. Mais dès qu'elle doit affronter le public, le trac est là, invalidant. Il en va de même pour la peinture. La main est sûre, précise, les couleurs agréables. Le résultat est intéressant. Il y a une certaine grâce dans ses tableaux, surtout dans ce portrait inachevé. Mais dès qu'elle doit présenter ses œuvres en public, elle devient stupide, incapable de répondre à la moindre question. Au moins, il lui reste l'écriture. Sa sœur très douée ne l'intimide pas, au contraire. Quand Madge l'a mis au défi d'écrire, notre inconnue, mais l'est-elle encore pour vous, notre inconnue compose quelques pièces poétiques, quelques petits contes. Ce sont eux que Victor Pekeuf feuillette en ce moment. Il trouve que tous ses écrits n'ont rien de bien passionnant et comprend le refus des éditeurs. Ce n'est pas une affaire de style, non. Ainsi vont les filles, pense-t-il. Elles ont une envie d'écrire et se croient du talent. Mais revenons à notre enquête. En 1926, la police était ridiculisée pour son incompétence à retrouver cette disparue. Et aujourd'hui, ne risque-t-on pas de se trouver dans la même situation ? Comme dans toute enquête, il est temps de faire le point. Mettons carte sur table. 1, 2, 3, c'est parti. 1. Une Anglaise disparaît le 3 décembre 1926 dans le vallon de Silent Pool. 2. Un homme au complet marron aurait été aperçu dans les parages. 3. Une archéologue qui a pris un rendez-vous à Bagdad. Ces éléments vous permettent de remettre les pendules à l'heure, je pense. Et vous n'avez pas besoin de 7 cadrans. Le 15 décembre, à 5h25, on finit par retrouver cette femme à l'hôtel Bertram, dans la station balnéaire d'Arrogat, où elle contemple le flux et le reflux. Elle prétend s'appeler Teresa Neal, mais elle ne se souvient de rien, ni comment elle se trouve ici. Elle ne reconnaît même pas son mari, ni même son nom. Pourquoi pas Evans ou Monsieur Brown ? Son amnésie est totale. Pendant son interrogatoire, elle a un comportement bizarre. Elle jette une poignée de seigle sur le sol. Le chat et les pigeons présents à l'hôtel se précipitent. Faut-il en dire plus ? Vous avez déjà identifié cette romancière mondialement célèbre. Bien sûr, il s'agit de monosyllaba, ou si vous préférez, Marie Westmacott. Nous sommes tous invités au bal de la Victoire, où, entourée de Miss Marple et Hercule Poirot, nous attend Madame Agatha Marie Clarisse Mallowan, bien plus connue sous le nom de Agatha Christie. Christie est le nom de son premier mari. Éparpillée dans ce texte, vous avez bien sûr reconnu quelques-uns de ses titres. Agatha Christie n'a jamais fourni d'explication pour son étrange disparition. Un mystère de plus.
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2: Didier Blons.
3: Bonjour à tous, nous sommes le 5 septembre, journée internationale de la charité, proclamée en 2012 par l'ONU, justement pour encourager cette charité. Cette date correspond à la date anniversaire de la disparition de Mère Teresa en 1997, qui a consacré sa vie à la pratique de la charité en fondant notamment la congrégation des missionnaires de la charité à Calcutta, dont les religieuses œuvrent toujours auprès des plus pauvres, notamment en Inde. Le 5 septembre est aussi la journée internationale du blessé médulaire. Définition, la moelle épinière est la partie du système nerveux central de l'être humain qui se situe à l'intérieur de la colonne vertébrale. Une blessure à la moelle épinière ou blessure médulaire peut couper la communication entre le cerveau et le corps et entraîner la paralysie totale ou partielle des membres et du tronc. Plus de 9 fois sur 10, les lésions médulaires sont dues à des causes évitables, accidents de la circulation, chutes ou actes de violence, et peuvent entraîner des handicaps sévères, voire des décès prématurés. Louis Dieudonné, futur Louis XIV, naît le 5 septembre 1638. Les parents sont d'autant plus ravis de la naissance de ce premier enfant qu'elle arrive après plus de 22 ans de mariage. 5 septembre 1798, naissance du service militaire sous le Directoire. L'article 1er de la loi Jourdan énonce tout Français est soldat et se doit à la défense de la patrie. En Inde, aujourd'hui, c'est la fête des professeurs, prétexte pour écouter un chant chrétien. Prabhu Babe Ai Shamakari by Jesus Redeems Ministries. Et bonne fête aux Bertins.

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0: Docteur Gentiane Breuil, bienvenue à Sentez-vous bien.
1: Bonjour.
0: Vous êtes médecin de prévention, vous avez été aussi médecin scolaire. Vous aimez nous parler en ce moment du sommeil. Aujourd'hui, vous allez nous expliquer ce qui nuit au sommeil, parce que tout le monde n'arrive pas à s'endormir si facilement que ça.
1: Oui, alors il y a beaucoup de choses qui nuisent au sommeil. Pas forcément à l'endormissement, ça peut être aussi à la qualité du sommeil.
0: Tout à fait, oui.
1: Voilà, beaucoup de choses. Bon, tout le monde le sait, les excitants comme le café, le thé, le coca, ça a des effets différents suivant les personnes. Mais certains ne réalisent pas. Moi, j'ai vu déjà des adolescents qui se plaignaient de ne pas arriver à dormir le soir et qui m'avouaient avoir bu une bouteille entière de coca à 4 heures ou 5 heures. Donc, voilà, on est obligé quand même d'être informé que certains excitants empêche de dormir. Oui, les adolescents devraient aussi faire attention à ces boissons énergisantes bourrées de caféine qu'on trouve maintenant sur les marchés.
0: Ou de taurine ou autre.
1: C'est une vraie plaie. Oui, c'est vraiment des dopants. Voilà, on en parlera à l'occasion de l'effet dopant de ces produits. Bon, donc, en premier, ces produits-là. Et le café en fait partie. Hein. C'est à chacun de nous de voir quel effet néfaste, on en tire. Ensuite, on en a déjà parlé à une occasion, le souper riche et tardif. Si on soupe trop tard, qu'on se couche avec l'estomac plein, d'autant plus si on a mangé plutôt gras, on va avoir un sommeil perturbé, de moins bonne qualité. Et on s'en rend compte au réveil, hein, c'est perturbe le sommeil. Ensuite, toute activité intense, physique ou mentale, juste avant le coucher. L'exercice physique est bon normalement pour favoriser une bonne fatigue et un bon sommeil. Mais c'est s'il est fait au long de la journée, mais pas de façon intense le soir juste avant de se coucher.
0: Ce qui peut arriver dans certains sports, certains entraînements qui ont lieu tard le soir.
1: Et oui, et ça, c'est pas l'idéal. Au contraire, ça peut au contraire gêner l'endormissement. Et de même, toute activité mentale, si on reste à travailler, si on reste sur son écran d'ordinateur en train de répondre à ses derniers courriers ou de finir un travail, on ne peut pas passer direct de l'ordinateur au sommeil. Notre cerveau est trop stimulé pour pouvoir s'endormir directement.

0: Mais est-ce que c'est la même chose pour la télévision?
1: Oui, bon, c'est pas forcément la même chose dans la mesure où la télévision, on est plus passif. On regarde, tandis que l'ordinateur, c'est souvent une activité où on joue, où on travaille, où on joue, on a une activité mentale. La télévision, on est plus passif. Des fois, on s'y endort d'ailleurs devant la télévision. Certains en ont même besoin pour s'endormir. Bon, ça, c'est une autre chose. Il y a des enfants qui sont addicts à la télévision pour s'endormir. Mais je recommande vraiment qu'il n'y ait pas la télévision dans les chambres des enfants. C'est vraiment pas l'idéal. Voilà, donc pas d'activité intense, mentale ou physique, juste avant de se coucher. Attention à essayer de privilégier des horaires le plus réguliers possible. Hein, mais bon, on ne peut pas toujours, il y a des contraintes. Il y a parfois des postes de travail, quand on fait des 3-8 ou quoi, où il y a des postes de travail où les horaires sont décalés, ou ceux qui travaillent de nuit. Alors ça, c'est toute une question assez compliquée, parce qu'il y a besoin de resynchroniser le sommeil. Bon, quand on le peut, essayer d'avoir des horaires les plus réguliers possibles. Pour nos enfants aussi, ne pas se dire « Ah, demain, tu n'as pas école, tu peux rester plus tard le soir ». Faire attention, il peut y avoir des extras, mais pas que ce soit habituel, régulier. Les jeunes enfants ne récupèrent pas en une matinée une veillée tardive. Souvent, les petits ne savent pas faire la grasse matinée, d'ailleurs, comme
0: c'est
1: les ados.
0: C'est vrai.
1: Les ados savent, les petits ne savent pas. Et ils se réveillent toujours aussitôt. Et en fait, ils peuvent manquer de sommeil. Donc attention au coucher irrégulier, tardif. Alors bien sûr, ce qui nuit au sommeil, c'est le stress, les soucis. Aussi, parce qu'on a la tête pleine de choses qui nous travaillent. Et puis, différents problèmes de santé qui peuvent interférer au sommeil pendant la nuit. Des ennuis de prostate qui nous obligent à nous lever. Enfin, ça concerne les messieurs, je dis nous, les messieurs, pour aller faire un petit besoin. Les bouffées de chaleur, ça c'est pour nous. Les jambes sans repos, des problèmes de douleurs articulaires aux épaules ou autres. Tout ça, c'est des petites gênes qui arrivent avec l'âge et qui peuvent gêner le sommeil. Même si elle ne touche pas le sommeil directement, mais on peut le comprendre. Il peut y avoir besoin de consultations médicales pour cela. Voilà, je vous suggère quand même de ne pas dramatiser s'il y a une mauvaise nuit occasionnelle. Une fois ou l'autre, il ne faut pas dramatiser parce qu'on récupère. Notre corps est fait de telle façon qu'une dette de sommeil est récupérée tôt ou tard. C'est à nous d'éviter d'avoir trop de dettes de sommeil.
0: Docteur Jean-Cyan Breuil, merci de votre fidélité à ce micro. On se retrouve pour une prochaine chronique, toujours sur le sommeil. À bientôt, au revoir.
1: Merci, au revoir.
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1: Bonjour chers auditeurs.
2: Bonjour.
1: Bonjour Dominique.
2: Bonjour Françoise, bonjour Jérôme.
1: Bonjour Jérôme. Un grand moment de détente, un moment aussi de musique. Pour vous chers auditeurs fidèles, nous allons commencer d'abord par quelqu'un que vous connaissez bien, mais on a toujours des surprises avec lui, c'est le compositeur Vivaldi. Alors, les dates 1678-1741, c'est Giuditta Triomphant. Alors, c'est un opéra avec des chœurs. Giovanile, c'est l'Accademia Nazionale Sicile de Rome. C'est sous la baguette d'Alessandro de Marchi. Et c'est l'ouverture. Alors, l'ouverture, Arma Caides. Je me suis intéressée à cet extrait que je trouve magnifique, cette introduction. Il est très spectaculaire, c'est Judith Triomphante. Il a été composé en 1716. C'est inspiré du livre de Judith, l'Ancien Testament. Vivaldi raconte la victoire de l'héroïne sur le général assyrien qui s'appelle Holoferme. Donc c'est un passage très guerrier. Le chœur évoque les armes, le massacre, la vengeance, la fureur. On se demande, je me demande comment Vivaldi a pu trouver sa inspiration exprimant cette extraordinaire puissance dramatique. Des airs, comme vous allez l'entendre, magnifiques, des chœurs guerriers, des passages extrêmement expressifs qui racontent comment une jeune femme, Judith, par son courage et son intelligence, sauve toute une ville en coupant la tête du terrible général Holoferme, qui lui est un personnage puissant, violent et finalement mais vulnérable, qui a été envoyé par le roi Nabucodonosor pour soumettre les peuples qui refusent de lui obéir. Judith alors décide d'agir, elle séduit Holoferme, d'où sa faiblesse, toujours les femmes. Elle l'enivre et alors Judith, accompagnée de sa servante, saisit elle son épée et lui tranche la tête. Alors panique dans l'armée syrienne qui s'enfuit. Cette histoire dramatique a inspiré de nombreux peintres, en particulier un tableau saisissant de Artemisia Gentileschi. Alors on peut dire, Vivaldi ne raconte pas un événement historique réel. Cependant, derrière cette histoire, les auditeurs vénitiens de l'époque, 1716, entendaient surtout Venise et son ennemi ottoman, parce que Venise était attaquée par les Ottomans. L'œuvre devient donc Holoferme, les Ottomans, la victoire de Judith et donc la victoire de Venise. Voilà, nous allons entendre cet extrait que je trouve absolument magnifique et très fort.

0: Alors, vous avez donc entendu Julie triomphante de Vivaldi. J'espère que vous avez aimé cette introduction guerrière. Maintenant, je vais passer la parole à Dominique, qui va vous présenter quelque chose qu'elle aime beaucoup.
1: Oui, et que tout le monde aime beaucoup, c'est l'Adagio d'Abignoni, mais la vraie histoire. Donc, l'Adagio d'Abignoni est en sol mineur. Et Abignoni, voilà ses dates, 1671-1751. Mais, c'est en 1958, c'est loin, c'est beaucoup plus tard, que les éditions Ricordi de Milan publièrent la partition sous l'intitulé « Adagio de Tommaso Abignoni ». Dans la préface, il était indiqué que pour composer son Adagio, Giazzotto s'était appuyé sur un fragment contenant la basse chiffrée et l'amorce de quelques mesures d'une ligne d'Abignoni. D'après Giazzotto, qui fut l'un des plus grands spécialistes d'Abignoni, alors que celui-ci était totalement oublié, il pourrait s'agir d'une sonate appartenant à l'opus 4 d'Abignoni et datant de 1708-1958, ça fait quand même un bout de temps. Les éléments auraient été trouvés dans les ruines de la bibliothèque de Dresde, détruites en partie par les bombardements de la Seconde Guerre mondiale de 1945, alors qu'il effectuait des recherches sur Abignoni afin de dresser le premier catalogue complet de ses œuvres. Mais ce point n'a jamais été confirmé. En 2007, l'assistante de Giazzotto, la musicologue Musca Mangano, a découvert dans les papiers de Giazzotto une transcription manuscrite d'une pièce ancienne avec basse continue de 6 mesures, d'une mélodie pour violon, avec dans le coin supérieur droit du document un cachet qui indique sans équivoque qu'elle vient en effet de la bibliothèque de Dresde. Moi, dans ces quelques mesures, j'ai noté 8 notes qui reprennent tout au long du morceau. Giazzotto a construit l'équilibre de l'œuvre complète en un simple mouvement basé sur ce thème fragmentaire. Il déposa ses droits d'auteur et la publia en 1958. La genèse de cet adagio reste donc mystérieuse. Si l'apport réel d'Abignoni dans cette composition ne laisse aucun doute, il est possible que la vérité ne soit jamais découverte sur ces éléments de composition dus à Abignoni,

0: à l'origine de cette œuvre universellement connue, Giazzotto étant décédé en 1998. Il s'agit bien, comme l'indiquait dès le début l'éditeur Ricordi, lors de la première publication de la partition en 1958, d'une œuvre originale composée par Remo Giazzotto lui-même, celui-ci ayant utilisé pour sa composition des éléments thématiques et la base chiffrée d'une œuvre perdue d'Albinoni. Une confusion est encore largement entretenue aujourd'hui, sans doute par intérêt commercial, le nom d'Albinoni étant bien plus vendeur et plus connu que celui de Giazzotto. La pièce la plus souvent orchestrée pour ensemble à cordes et orgue, ou orchestre à cordes seules, mais avec sa notoriété grandissante, a été transcrite pour d'autres instruments. Le chef d'orchestre italien Ino Savini, 1904-1995, a transcrit l'adagio pour un grand orchestre et a dirigé lui-même la pièce à Ostrava en 1967 avec l'orchestre philharmonique Janacek. Cette œuvre est à ce jour une des œuvres musicales les plus populaires et les plus enregistrées. Elle fait l'objet de nombreux arrangements, réorchestrations et interprétations dans tous les styles musicaux. Symphonique, variété, flamenco, jazz, pop, rock, techno, etc. et a été utilisée plusieurs fois pour le cinéma et les séries télévisées. Albinoni est un violoniste, compositeur vénitien de musique baroque. Il est souvent considéré comme un compositeur majeur du baroque italien. Il est surtout connu pour ses concertos, parmi lesquels ses œuvres pour un ou deux hautbois ainsi que celles du violon. Contrairement à bon nombre de ses contemporains, Albinoni décide de ne pas se placer au service d'un protecteur ou d'une institution en particulier, mais de mener sa carrière en toute indépendance. Albinoni était originaire de Bergame et sont venus à Venise au début du XVIIe siècle. Albinoni non seulement est un violoniste, mais un maître de chant renommé, mais on ignore quelle a été sa formation. Issu d'une famille de Venise, Albinoni peut se consacrer à la musique sans crainte de soucis financiers. Il se qualifie lui-même de dilettante veneto. En tant que fils aîné, son père le destine à reprendre les intérêts de l'entreprise familiale. Cependant, après la mort de celui-ci, Tommaso abandonne la responsabilité de l'entreprise à ses deux frères cadets et se consacre uniquement à la musique, se qualifiant cette fois de musico di violino. Il épouse la cantatrice d'opéra Margherita Raimondi, qui décédera en 1721. À partir de 1741, 10 ans avant sa mort, il n'existe plus aucun document le concernant, peut-être à cause d'une maladie, on ne le sait pas. Bach s'est intéressé à ses compositions et a lui-même emprunté des thèmes musicaux. Il laissait aussi réaliser par ses élèves des partitions d'Albinoni ne contenant que la base chiffrée. Albinoni laisse environ 300 œuvres. C'est quand même beaucoup. Il a composé environ 80 opéras, dont il ne reste pratiquement rien. En effet, près de 70 de ses partitions furent détruites pendant le bombardement de Dresde en février 1945. On sait cependant que ces opéras étaient fréquemment représentés hors d'Italie dans les années 1720, notamment à Munich. Outre une trentaine de cantates, dont une seule a été publiée à Amsterdam vers 1701, c'est son œuvre instrumentale qui nous est parvenue. Françoise, petite devinette.
1: Oui, allons-y.
0: Quelle est la tonalité mineure la plus triste? Il y en a deux.
1: Eh bien, écoutez, je ne sais pas, moi, au hasard, qu'est-ce que je pourrais dire? Ben, vous allez le dire mieux que moi.
0: Bon, la mineure et ré mineure sont les tonalités.
1: J'allais le dire.
0: C'est bien, bravo. Sont des tonalités d'entrée les plus courantes pour les chansons tristes ou introspectives, car elles sonnent mélancoliques sans être pesantes. Mais pour une émotion plus intense, do dièse mineur ou fa mineur permettent d'élargir cette tessiture.
1: Vous avez intérêt à retenir tout ça parce que vous serez interrogée. Non, on va interroger les auditeurs, on va bien voir.
0: Encore une petite question. Quelle est la gamme la plus triste?
1: Oh, bah, je ne sais pas. La gamme la plus triste, c'est celle que donc vous allez nous parler, cher. Demandez à Jérôme, tiens, il va peut-être savoir.
0: C'est fa dièse mineur.
1: Ah ben, je m'en doutais.
0: Donc, vous allez écouter l'adagio d'Albinoni par l'Orchestre Philharmonique de Berlin en sol mineur, édité par Deutsche Grammophon avec Wolfgang Meyer. Alors,

0: Venez donc d'écouter l'Adagio d'Albinoni en sol mineur, dirigé par Karajan. Et bien que mondialement connu, vous aurez peut-être été intéressé par l'histoire de Giazzotto. Je passe maintenant la parole à Françoise.
1: Alors, moi je continue avec un chouchou qui s'appelle Marc-André, contrebassiste. Alors pourquoi je reprends Marc-André ? Parce que figurez-vous que la dernière émission, j'en ai parlé. Et j'ai présenté un morceau de lui, mais ça a été tellement rapide que j'ai trouvé que c'était très dommage de ne pas vous en faire écouter plus et de vous faire apprécier ce contrebassiste, ce jeune de 23 ans qui a un talent merveilleux. Et j'espère que vous allez vous régaler avec ce que je vais vous présenter. Il est né en 2002 à Vienne dans une famille de musiciens. Marc-André s'est donné comme mission de présenter la contrebasse comme instrument soliste, ce qui est assez rare, il n'y a pas beaucoup de solistes, hein, contrebassistes. Mais alors là, sous toutes ses facettes, dépassant jour après jour de nouvelles limites, son jeu est décrit comme le son le plus exquis et le plus élégant de la contrebasse. C'est un ambassadeur passionné, doté d'une prodigieuse musicalité. Et il sait repousser les limites de son instrument, que ce soit comme concertiste ou comme chambriste. Il a fait des débuts remarqués salle Gaveau à Paris, c'est pas vieux, en 2024, aux côtés du pianiste Simon Gréchy. Alors, les duettistes inventent une nouvelle forme de concert pour l'enchantement d'un public tout aussi nouveau. Les artistes brillent par une sélection judicieuse d'arrangements. Il est invité partout, aux États-Unis, en Chine, en Suisse, Slovaquie, à Vienne, Salzbourg, Madrid, déjà la carrière fulgurante, Paris, et aussi en Pologne. Son statut de soliste international est alors confirmé. Bien entendu, il est lauréat de nombreux prix que je ne vais pas vous évoquer. Alors, il partage aussi la scène avec des partenaires de premier plan. Il a été découvert par Gauthier Capuçon. Il s'est produit dans sa tournée Un été en France, ce qui lui offre une visibilité exceptionnelle pour ce jeune artiste. Alors, en 2025, il est le premier contrebassiste à signer un contrat d'exclusivité avec Warner Classic. Et voilà dont je veux vous parler, Mirage, c'est son premier album, il paraît le 10 avril 2026. La trajectoire de Marc-André prouve qu'il n'est pas seulement un des musiciens classiques les plus prometteurs de sa génération, mais aussi un artiste visionnaire qui redéfinit le paysage de la musique classique. Alors son art combiné à sa mission de pousser la contrebasse, ça c'est très intéressant, vers de nouveaux sommets. En fait, l'un des jeunes musiciens les plus passionnants d'aujourd'hui. Il joue aussi sur une contrebasse de Martin Schoba de Vienne, datant de 1827. Gracieusement mise à sa disposition par un mécène privé autrichien. Donc là, je vais vous présenter trois petits morceaux. Alors le premier... C'est un extrait du compositeur Astor Piazzolla, Nightclub 1960, avec Gabriel Blanco, pianiste qui l'accompagne. Prodigieuse interprétation lorsqu'on connaît la difficulté du jeu de la contrebasse. Trouver la belle sonorité, écouter ce jeune contrebassiste, vraiment qui se joue de toutes les difficultés. Un vrai bonheur, un feu d'artifice d'énergie, d'élégance et de beauté. Je suis passionné par ce musicien interprétant tous les répertoires en soliste. Alors, le deuxième extrait, c'est Claude Debussy. C'est Beau soir, et toutes ses interprétations sont inspirées de thèmes tellement ressentis. Un moment inoubliable à savourer. Et aussi, je voudrais présenter Astor Piazzolla dans un genre complètement différent. On va se régaler ensemble. D'ailleurs, je reviendrai avec lui, parce qu'il a quand même 15 titres qu'on peut écouter sans modération. 57 minutes de bonheur, et je vous conseille d'acheter Mirage parce que c'est vraiment magnifique.

0: Donc, je vous ai présenté Marc-André, contrebassiste, donc trois morceaux sortis de son premier CD Mirage. Donc, il y avait premièrement Dvorak, Songma Mozartov, avec la pianiste Véronique Teruel. Ensuite, un autre extrait tout à fait différent, Astor Piazzolla, Nightclub, 1960. Gabriel Blanco, pianiste aussi. Et le dernier, complètement différencié, Claude Debussy, Bonsoir. C'est un gros, gros coup de cœur. Maintenant, ma chère Dominique, nous allons partir.
1: Oui, et moi, ce sont mes chouchous maintenant.
0: Ah oui, ça va être terrible. Hein.
1: Mes chouchous avec Jacqueline Dupré et Daniel Barenboim.
0: Une passion, là, une vraie passion pour Dominique. Hein.
1: Oui, parce que j'ai passé ma semaine carrément avec eux.
0: Bon, alors écoutez, c'est pas mal, hein. Pourquoi pas?
1: Donc, je voulais vous parler de la vie de Jacqueline Dupré et Daniel Barenboim. Mais c'est une sonate numéro 3 de Beethoven pour piano et violoncelle en la majeure, opus 69, Adagio Cantabile. Donc, on commence par Jacqueline Dupré. Née dans une famille aisée et cultivée originaire de Jersey, Jacqueline Dupré est née à Oxford et est le deuxième des trois enfants de Derek et Iris Dupré. Sa mère est pianiste. Jacqueline Dupré a 4 ans lorsqu'elle entend pour la première fois un violoncelle à la radio. À partir de cet instant, le son de l'instrument ne la quittera jamais. Elle commence à prendre des leçons auprès de sa mère, puis, 2 ans plus tard, à la Violoncello School. Très jeune, elle participe à des concours avec sa sœur Hilary. À 10 ans, elle gagne un prix lors d'une compétition internationale et à 12 ans, elle joue dans un concert pour la BBC à Londres. Elle étudie avec William Pleiss, avec Paul Tortelier à Paris, Rostropovitch en Russie et Pablo Casals en Suisse. À l'âge de 11 ans, elle est la seconde lauréate, après Rohan de Saram en 1955, du prestigieux prix Guillermina Suggia. Elle est encore à ce jour la plus jeune musicienne à l'avoir reçue. Puis elle gagne la médaille d'or de la Guildhall School of Music à Londres, ainsi que le prix de la reine des musiciens britanniques. Sa carrière débute en 1961 à Londres, où elle joue sur un Stradivarius de 1673 qu'un admirateur anonyme lui a offert 3 semaines auparavant. Belle chance. Tout au long de sa carrière, Jacqueline Dupré joue avec des orchestres et des solistes prestigieux. En 64, Jacqueline Dupré reçoit en cadeau de sa marraine, Ismena Hollande, le Stradivarius Davidoff de 1712 que celle-ci venait d'acheter pour 90 000 dollars.
0: Deux Stradivarius. Oh.
1: Jacqueline Dupré a principalement utilisé cet instrument avec lequel la quasi-totalité de ses enregistrements ont été faits. En 1988, la fondation Vuitton a racheté l'instrument pour un peu plus d'1 million de livres et l'a prêté à Yo-Yo Ma, qui l'utilise depuis 1983. Son enregistrement du concerto d'Elgar avec l'Orchestre symphonique de Londres, sous la direction de John Barbirolli, lui procure une reconnaissance internationale. Jacqueline Dupré le joue également lors de son premier concert aux États-Unis en 1965 au Carnegie Hall. Maintenant, je vais vous parler succinctement de Daniel Barenboim, car la carrière est immense. Il est né le 15 novembre 1942 à Buenos Aires. C'est un pianiste et chef d'orchestre argentino-israélo-hispano-palestinien. Je vous fais un rapide résumé. Barenboim est la première et jusqu'à présent la seule personne au monde à être à la fois citoyen palestinien et israélien. C'est également un polyglotte, parlant couramment l'espagnol, le français, l'hébreu, l'arabe, l'anglais, l'italien et l'allemand. En 1966, c'est la période heureuse de Barenboim et celle de son amour pour la violoncelliste britannique Jacqueline Dupré qu'il rencontre le soir du réveillon de Noël 1966 chez la fille de Yehudi Menuhin. Le coup de foudre est immédiat, tant sur le plan amoureux qu'artistique. En juin 67, en pleine guerre des 6 jours, Jacqueline Dupré se convertit au judaïsme par amour. Le couple se marie à Jérusalem devant le mur des Lamentations. Rapidement, le sourire enfantin de Jacqueline, son regard bleu ciel et ses longs cheveux blonds s'inscrivent dans l'imagerie populaire. L'histoire d'amour entre eux est l'une des unions les plus fusionnelles, légendaires et tragiques de l'histoire de la musique classique. Jacqueline Dupré était effectivement une artiste attachante, d'un tempérament volcanique, avec un talent ébouriffant, un charisme éclatant et une personnalité rayonnante. C'est la symbiose artistique. Il parcourt le monde entier et enregistre des chefs-d'œuvre comme le concerto pour violoncelle d'Elgar. Ils incarnent le glamour et le génie de la jeunesse classique. On peut le constater dans les nombreux concerts qu'il donnait, Barenboim au piano ou à la direction d'orchestre. La véritable histoire entre Jacqueline Dupré et Daniel Barenboim mêle passion fusionnelle et déchirement douloureux. C'est la période où ils pratiquent assidûment la musique de chambre avec leurs amis, violonistes Zuckermann, Perlman, Isaac Stern. De nombreux disques sont gravés, en particulier des œuvres de Beethoven. Daniel et Jacqueline donnent des concerts sans discontinuer, ensemble ou séparément, pendant deux saisons, elle jouant souvent sous sa direction. Ce sont de véritables stars adulées dans le monde entier. Malheureusement, leur bonheur est de courte durée. Jacqueline est atteinte de sclérose en plaques. Les premiers symptômes apparaissent dès 1969 et elle doit arrêter sa carrière en 72 alors que la maladie vient d'être formellement diagnostiquée. Face à la maladie et aux troubles de comportement de Jacqueline induits par son traitement, le couple s'éloigne géographiquement, mais de 1972 à 1987, Barenboim s'occupe de son épouse, veillant à ce qu'elle vive le plus confortablement. Elle meurt 15 ans plus tard en 1987 et elle est inhumée au cimetière juif de Lommoir. Au cours des dernières années de sa maladie, Barenboim s'installe à Paris avec la pianiste russe Elena Bashkirova, mais il est présent lors des derniers moments de Jacqueline. Ensuite, il épouse Elena en 1988, l'année suivant la mort de Jacqueline. Ils ont ensemble deux enfants, David Arthur, né en 1983, et Michael en 1986. En 2022, Barenboim annonce qu'il est atteint d'une maladie neurologique grave et qu'il a décidé de se mettre en retrait dans ses activités dans les prochains mois. En 2023, il annonce qu'il démissionnera de son poste, déclarant « Malheureusement, ma santé s'est considérablement détériorée au cours de la dernière année et je ne peux plus fournir la performance qui est à juste titre exigée d'un directeur musical général. » Il donne pourtant en avril 2023 un concert à la Philharmonie de Paris avec Martha Argerichte. En 2025, il annonce être atteint de la maladie de Parkinson. Nous allons donc écouter la merveilleuse Jacqueline Dupré au violoncelle et Daniel Barenboim au piano dans la sonate numéro 3 en La majeure de Beethoven, opus 69, Adagio Cantabile. Écoutez comme le violoncelle chante entre les mains de Jacqueline avec ses doigts audacieux et son vibrato intense.

0: Vous venez d'écouter la sonate numéro 3 en la majeure de Beethoven par Jacqueline Dupré et Daniel Barenboim. Et j'espère que vous avez été, vous aussi, sous leur charme. À vous, Françoise.
1: À moi. Eh bien, moi, je réfléchis quand même et je me dis que, comme placement, les Stradivarius, Dominique, deux Stradivarius, ça peut rapporter gros. Chers auditeurs, vous savez ce qu'il faut faire. Parce qu'on revend ça très facilement. Trêve de plaisanterie, maintenant je repars sur des choses sérieuses en vous présentant. Quelqu'un d'extraordinaire aussi, qui est le chevalier Saint-Georges de Beaumont, surnommé le Mozart au noir. Et je vais vous présenter un extrait d'opéra. Je crois qu'il a écrit qu'un opéra, L'Amant anonyme. On fait un bond là, dans le 18e siècle, attention. Donc, c'est le chœur Arma Caides, symphonie orchestrale, c'est l'orchestre de l'Opéra Royal. Soliste violoniste Théotime Langlois de Swart, dont on entend jeune violoniste extraordinaire. Et tout ça, ça s'est passé dans différents lieux, en particulier au château de Versailles. Alors, l'histoire de cet opéra, parce que quand même, il faut expliquer un petit peu, voilà, ça s'appelle L'Amant anonyme. Alors, c'est une histoire charmante, comédie en deux actes créée à Paris en 1780. Le livret est inspiré d'une pièce de Madame de Genlis. C'est une femme de lettres, hein, entre parenthèses, Madame de Genlis. C'est la seule œuvre lyrique de Saint-Georges dont la partition nous soit parvenue intégralement. Il y en a peut-être d'autres, mais bon, elles ont disparu. Le résumé de l'histoire, c'est très simple. L'héroïne s'appelle Léontine, jeune veuve déçue par l'amour, qui affirme ne plus jamais aimer. Un mystérieux admirateur lui envoie lettres et cadeaux. Il s'agit en réalité de Valcourt, amoureux d'elle, qui cherche ainsi à gagner son cœur. Petit à petit, elle se laisse quand même séduire, cette jeune femme qui ne voulait pas parler d'amour. Elle finit par découvrir la véritable identité de son amant. Donc vous voyez, c'est léger, hein, comédie légère, élégante, pleine de charme, où le jeu amoureux et le mystère tiennent une place centrale. Mais ce n'est pas seulement une histoire galante. Saint-Georges y mène duo, trio, chœur, dans ses ballets, et puis ses ballets aussi. Et cette œuvre montre un compositeur un peu différent de l'image d'un grand violoncelliste qui était escrimeur, excellent cavalier, musicien, chef d'orchestre, bien entendu. Son parcours est d'autant plus remarquable qu'il a dû affronter de forts préjugés raciaux, puisqu'il était le fils d'un propriétaire du domaine de Guadeloupe, un noble. Il s'était amouraché d'une esclave noire très jeune, 18 ans je crois, lui donnant un fils métis qu'il a reconnu et qu'il a ramené en France et qui avait ses entrées à la cour du roi. Donc voilà, je vous présente ce petit extrait que j'ai beaucoup aimé et qui est assez... On pourra reparler quand même du chevalier, mais vous pouvez vous aller sur internet parce que vraiment il a un parcours prodigieux et on l'appelait le Mozart noir. Donc je vous laisse écouter cet extrait, j'espère que vous avez aimé.

0: Alors, vous avez entendu cet extrait du Chevalier de Saint-Georges, de cet opéra, le seul qu'on ait pu retrouver. Donc, j'espère que vous avez aimé et peut-être on reparlera du Chevalier Saint-Georges de Beaumont parce que son parcours est assez extraordinaire et surtout pour l'époque. Voilà, notre émission se termine joyeusement. Merci Jérôme.
1: Merci chers auditeurs
0: de nous avoir écoutés. Merci de votre fidélité et à bientôt.
1: À bientôt.

0: C'était le monde musical de Dominique et Françoise. Vous écoutez Albatros, dans un instant, retrouvez les voix de Lyre au Havre, puis retour à la musique classique en compagnie de Daniel à 10h10.
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2: Nous allons vous lire un extrait de Brice et Boris et les bisous des zombies de Chib Velkamp aux éditions Bayard Jeunesse. Une minute plus tard, Brice revient avec Bébert dans la main. Le docteur Fortiche ne fait qu'une bouchée de l'armée de zombies. Violette l'encourage et laisse échapper de temps à autre un petit cri d'admiration. « Zomba a embrassé Bébert », explique Brice à voix basse. Lui aussi est un esclave zombie.
3: « Brice, tu ne vas quand même pas leur balancer Bébert à la figure ?»
2: s'indigne Boris. Tu n'es pas d'accord.
3: Si, mais c'est mon tour. Tu as déjà jeté Bébert sur quelqu'un la nuit dernière.
2: Brice remet l'animal à Boris.
3: Ce ne serait pas de la maltraitance animale ?
2: S'interroge Boris. Bébert est un zombie, on a le droit de s'en servir comme projectile.
3: Oui, mais il faudrait aussi qu'il embrasse le docteur Fortiche. Et ça, c'est de la maltraitance envers un zombie. Tu ne trouves pas ?
2: C'est vrai, mais si on insère les bons symboles d'avertissement dans le texte, nos lecteurs pourront décider eux-mêmes s'ils veulent assister à la scène ou non.
3: Ok, dépêche-toi alors.
2: Pendant ce temps, le docteur Fortiche a réussi à ligoter la totalité des zombies, sauf Bébert. Les prisonniers continuent à avancer leurs lèvres, mais ils ne peuvent presque plus bouger. Équipe Brice et Boris ! Crie le docteur Fortiche en brandissant une boîte d'allumettes. Le scientifique trépigne d'excitation. Si vous voulez dire au revoir à vos chers bouquins, il faut le faire vite. On va allumer le bûcher. Vos chers albums vont se faire dévorer par les flammes et terminer en fumée, en cendres, ha ha ha. Boris, ne le rate pas ! Le garçon secoue Bébert pour le réveiller. Au moment où le hamster zombie se met à étirer ses petites pattes, il le jette à la figure du docteur qui vient juste de faire craquer une allumette. Bébert embrasse le docteur. Les yeux du grand scientifique s'écarquillent et se figent quelques instants avant de s'illuminer. « Bisous !» susurre-t-il. « En plein dans le mille !» applaudit Brice. Le docteur Fortiche embrasse Violette. « Smack !» À son tour, elle se transforme en zombie. « Trop bien, maman !» s'émerveille Brice.
3: « Bon, il ne nous reste plus qu'à les éliminer avec l'aide de notre guide du zombie. »«
2: Bisous ! Bisous !» Violette et le docteur s'approchent d'eux en avançant les lèvres.

0: Mon traitement a sûrement fait des miracles.
1: En effet, confirme Brice. Notre mère est complètement guérie. Nous n'avons plus besoin de vos services.
0: Oui, mais... proteste le docteur. Je vois ici tout un tas de livres remplis de
2: lettres. On va les lire !
0: L'interrompt Boris.
2: Au revoir et merci !
0: Il y a encore quelques affaires à vous dans la maison, lui rappelle Brice. N'oubliez rien avant de partir.
1: Très contents d'eux, Brice et Boris regardent le docteur s'en aller. Puis ils fouillent dans la pile d'albums afin de retrouver celui qui leur avait arraché des mains à son arrivée.
0: Je sais comment cette histoire finirait dans un livre de zombies, s'exclame Brice. Ils seraient tous vaincus sauf un.
2: Et tout recommencerait depuis le début,
0: complète Boris. La seule chose qui compte, c'est qu'on puisse à nouveau lire tranquillement nos BD, se réjouit Brice.
1: Nous vous avons lu un extrait de Brice et Boris et les bisous des zombies de Chib Velkamp aux éditions Bayard Jeunesse.
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remarqué, amis de notre radio, que sur l'antenne, on vous propose de la musique parfois très célèbre, parfois moins. Des musiques qui sont comme des racines, qui ont fait toutes les forêts de la musique, et puis d'autres œuvres qui font les feuilles ou le dessus des cimes. Là, je vous propose une musique en forme de racine. C'est une œuvre connue, ô combien belle, c'est le canon en ré majeur de Johann Pachelbel. Nous retrouvons pour la circonstance Rudolf Baumgartner. C'est un enregistrement de référence, c'est déjà quelque chose d'ancien, mais ça sonne bien. C'est le Festival String de Lucerne.

0: C'était le canon de Pachelbel, canon qui a la tonalité de Ré majeur, interprété par Rudolf Baumgartner à la tête du Festival String de Lucerne.
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0: 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C'est pas faux. Totalement accro à l'alcool et au hashish pendant 20 ans, Véronique Fernandez a tout arrêté, grâce à Dieu.
1: Ce qu'il y a eu d'extraordinaire, c'est que j'ai pas eu besoin de médicaments déjà. Alors, il y a eu des rechutes, et je priais, dès qu'il y a eu la tentation qui venait, je priais beaucoup, et ça passait. Et c'est pour ça que je dis, il a mille et une manières de vous délivrer. Moi, il a fait petit à petit. Et Dieu me restaure encore aujourd'hui, il me reconstruit encore aujourd'hui. Ça n'a pas été, j'ai arrêté de fumer, j'ai vu un psychiatre, j'ai prié, c'est fini. Non, dans mon cas, ça a été petit à petit. Des rechutes, des relèvements. Des rechutes, il m'a relevé, il m'a dit, je suis là. Et puis ce psychiatre qui m'a aidé sur le plan psychologique, pourquoi je fumais autant? Pourquoi je me noyais dans l'alcool? Là, on est rentré dans des domaines du passé, où j'ai eu un passé quand même assez difficile. Et en fait, à la fin, il m'a dit, ce psychiatre, et j'oublierai jamais cette phrase-là, je suis content que vous me lâchiez la main pour prendre que celle de Dieu.
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3: Situé dans l'histoire de la musique à la charnière du baroque et du classique, le compositeur Thomas Arne. Nous entendrons de lui le concerto en sol majeur pour orgue et orchestre.

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1: Du compositeur Gabriel Dupont, je vous invite à découvrir La Maison dans les Dunes, avec au piano Marie-Catherine Giraud.

0: La pianiste Marie-Catherine Giraud interprétait « La maison dans les dunes » de Gabriel Dupont.
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1: Nous retrouvons la musique d'Alexandre Scriabine sous les doigts de Michael Levinas, étude opus 8 numéro 8 en la bémol mineur.

0: La musique de Scriabine sous les doigts de Michael Levinas. C'était étude opus 8, numéro 8 en la bémol mineur.
1: Il est 11h, merci d'écouter Albatros. Avant de retrouver Daniel et Musique Plurielle, c'est l'heure de votre chronique des gens comme vous et moi.
2: Drôle de Bible. À la découverte d'un livre hors du commun.
3: De nouvelles fonctionnalités, des refontes de toutes sortes, qu'elles soient informatiques ou sociologiques, les versions 2.0 ne manquent pas actuellement. Eh bien, avec le texte de la Bible qui nous occupe aujourd'hui, on pourrait presque parler de version 2.0 d'un cœur humain.
2: Parfaitement. Ce texte, il vient donc de la Bible. Il se trouve dans un livre qui s'appelle « Les psaumes », qui sont des prières adressées à Dieu. Le 51e psaume a été composé par le roi David, qui régnait sur le peuple d'Israël à l'époque. Ce roi avait eu un vrai coup de foudre pour une femme superbe qui s'appelait Bathsheba. Et il l'avait prise pour femme après avoir fait assassiner son mari. Pas joli joli tout ça. D'ailleurs, il s'en est vraiment repenti. C'est ce qui ressort dans ce texte. Et voilà ce qu'il dit à un certain moment dans sa prière. « Ô Dieu, crée en moi un cœur pur. » Alors il semblerait effectivement qu'il y a là quelque chose d'une version 2.0 d'un cœur humain.
3: Pour aller plus en détail, la parole est à Gilles Geyser, un spécialiste des tréfonds du cœur humain, d'une certaine manière. Gilles Geyser est éducateur spécialisé et pasteur. Il s'est plongé dans les histoires cachées des hautes sphères royales.
4: Je ne sais pas si ça vous est déjà arrivé d'avoir fait quelque chose que vous saviez être mal et vous pensiez que vous étiez seul, et donc que personne ne le sache. Et puis que tout d'un coup, vous vous rendez compte que quelqu'un le savait. Dans cette histoire-là, on se trouve en plein dans une situation pareille. Il y a une sale affaire. Le roi d'un pays, il s'appelle David, cet homme-là a fait quelque chose dont il n'est vraiment pas fier. Et tout le long, il le vit en secret, en fait. Et on est vraiment dans une sale affaire parce qu'il y a eu un adultère, il y a eu un meurtre, il y a eu des mensonges, il y a tout ce qui n'est pas beau, quoi, qui peut se passer dans les hautes sphères des autorités. Et puis tout d'un coup, tout ce qui a été fait en secret s'est mis en plein jour. Et cet homme-là, David, il n'a plus qu'une chose à faire. À ce moment-là, il se tourne vers Dieu, il fait une prière. Et dans cette prière, il y a une clé. La clé de cette prière, c'est pas simplement de demander à Dieu d'essayer d'effacer, d'essayer de faire semblant que ça s'est pas passé. Non, ce que David demande par rapport à ce qu'il a fait et ce qu'il a eu dans le cœur, il demande à Dieu que Dieu fasse un miracle, en fait. Et qu'il recrée dans son cœur quelque chose qui n'existe pas. Et il lui demande, ô Dieu, crée en moi un cœur pur. C'est pas une amélioration qu'il demande, c'est vraiment une nouvelle création, quelque chose de nouveau, quelque chose qui n'existait pas en lui, qui tout d'un coup peut exister. Un cœur qui est plus animé par mes désirs à moi, par mon envie de me faire plaisir à moi, mais c'est un cœur qui est habité par autre chose. Quelque part, un cœur qui est habité par l'envie de plaire à Dieu, l'envie de l'aimer. Un cœur qui aime aimer Dieu. Aimer, en fait, j'aime bien dire que c'est trouver sa joie dans celui qu'on aime. Alors, on peut faire semblant d'aimer quelqu'un. Mais trouver de la joie dans celui qu'on aime, ça, on n'arrive plus à faire semblant. Ça s'appelle la passion. On peut faire semblant d'être passionné. Moi, ça m'arrive de faire semblant d'être passionné par quelque chose qui ne m'intéresse pas. Les autres ne le voient pas, mais moi, dans mon cœur, je sais que je ne suis pas passionné. Ce que David demande à ce moment-là, c'est « Dieu, fais que mon cœur soit passionné de toi. Fais-moi trouver de la joie dans ce que tu aimes, toi. » Parce qu'en fait, la clé de son problème, ce n'était pas son comportement. La clé de son problème, c'était l'orientation de ses désirs. Et il fallait une guérison. Et c'est ce que Dieu a fait dans sa vie.
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la flûte traversière qui exprime ici toute la légèreté de l'être dans ce concerto en ré majeur de Leopold Hoffmann. Nous entendons l'ensemble, le cercle d'harmonie avec Alexis Koschenko à la flûte et à la direction.

0: C'était Allegro molto, troisième mouvement du concerto pour flûte et orchestre en ré majeur de Léopold Hoffmann. L'ensemble Le Cercle de l'Harmonie accompagnait le soliste Alexis Koshenko.
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0: Le temps pour nous de nous évader quelques secondes très loin dans la musique orthodoxe russe, plein chant de la Russie ancienne avec le chœur du patriarche.

0: C'était un extrait de Plein Chant de la Russie ancienne.
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0: Le romantisme français sous la plume d'Hector Berlioz dans l'ouverture Le Carnaval romain, opus 9.

0: Sir Colin Davis, à la tête du London Symphony Orchestra, dirigeait le Carnaval romain, opus 9 de Berlioz.
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3: Voilà bientôt un siècle. Naissait à Paris un auteur, acteur, compositeur et humoriste français. Avec son comparse Pierre Dac, il commit entre autres de nombreux sketchs d'anthologie. Vous avez deviné, j'ai nommé Francis Blanche. Les anciens se souviendront avec nostalgie d'une chanson de leur enfance dont la musique fut empruntée à la symphonie numéro 5 dite du Destin de Beethoven par Pierre et Francis. Je ne résiste pas à l'envie de la faire découvrir aux plus jeunes. Voici la pince à linge.
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0: 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C'est ainsi que Jérémy Victor, Van de Beek, dans un éclair de son génie a su doter les lavandières et blanchisseuses du monde entier d'une pince à linge qui protégera la liberté et l'humanité.
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0: voilà, ça suffit. Oh, oh, ouais.
1: Mais j'avais encore 22 becs à faire, monsieur Calvi. Enfin. Bec ! Bec !
2: Continuons cette reprise des tubes de la musique classique avec la truite de Schubert, revue et corrigée en complexe par Francis Blanche.
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une petite valse, un peu décomposée par Francis Blanche et Gérard Calvi, qui nous raconte l'histoire du tristement célèbre Landru, dans l'idylle en forêt.

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0: du compositeur Jacques Calvi, voici une chanson extraite de l'opérette « Ah, les belles bacchantes » et qui a pour titre « Ah, les belles moustaches » et qui se termine heureusement très bien par cette acclamation « Et vive les poils sous le nez !»
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Redécouvrons les contes de Jean de La Fontaine avec ce texte de Francis Blanche, mis en musique par Gérard Calvi. Le chêne, un jour, dit à la tortue, « Que vous êtes belle, que vous courez bien !»

0: Une nouvelle version de « Nous n'irons plus au bois ». Autre parole, autre temps. Celui de Francis Blanche.
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1: Francis Blanche et Henri Leca nous font faire maintenant connaissance avec le duc de Bordeaux sur un air de comptine enfantine.
2: 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Il essuie ses pieds sur les tapisseries de monsieur le duc d'Angoulême. Au dîner du roi, quand on sert du riz, il trempe ses doigts dans la crème.

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Mesdames, voilà un beau visage. Oh, messieurs, conservez-en l'image. Voilà un beau visage français. Il est du pays de Molière et de Rabelais. Le duc de Bordeaux ne boit que du Bourgogne, mais le duc de Bourgogne, lui, ne boit que de l'eau. Ils ont aussitôt échangé sans vergogne un verre de Bourgogne contre le port de Bordeaux. Oh, ce traité idiot nous démontre un truc, c'est que le vin déforme l'histoire et que les eunuques qui éduquent les ducs doivent leur enseigner à ne pas boire. Le duc de Bordeaux ressemble à son père à son frère et son frère à Montaigne, si bien qu'on ne sait plus ce qui est le plus beau, le duc de Montaigne ou les essais de Bordeaux. 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Ah, messieurs, conservez-en l'image. Voilà un beau visage français. Il est du pays de Voltaire et de Musset. Le duc de Bordeaux n'aime pas la guerre, mais hélas, la guerre aime le duc un peu trop. Si bien qu'à Bordeaux, où la paix ne dure guère, pour un jeune héros, il y a 20 généraux. Et l'état-major de dresser des plans pour attaquer le duc de Senlis, et puis brusquement laisse tout en plan.

pour terminer cette émission intellectuelle, je vous propose une explication mathématique lumineuse de notre invité du jour, Francis Blanche, le théorème.

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1: Bonjour, c'est Portrait, une émission proposée et animée par Claire-Lise Chaubelet.
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3: Eh bien, aujourd'hui, nous sommes au MUMA du Havre avec Géraldine Lefebvre, qui est directrice du MUMA et qui est également la commissaire de l'exposition, magnifique exposition Monet au Havre, qui est présentée jusqu'au 27 septembre 2026. Géraldine Lefebvre, bonjour. Merci de nous accompagner dans cette visite. Nous allons nous régaler puisque nous allons nous promener dans les œuvres et puis nous allons aussi décrire les tableaux, nos préférés.
4: Bonjour et merci de cette invitation. Je suis très heureuse de vous présenter cette exposition sur laquelle j'ai travaillé pendant de nombreuses années avec mes co-commissaires, hein, puisqu'il y a également Michael Debris à mes côtés et également Pascal Perrin, historien de l'art qui travaille sur Monet aussi depuis de longues années.
3: Alors approchons-nous si vous le voulez bien de ce petit mur, j'allais dire un petit mur à la Boudin. Vous avez fait un accrochage très serré de très jolis facsimilés des dessins de Monet. Il est très jeune à cette époque.
4: Oui, absolument. Ce sont des facsimilés des deux premiers albums de dessins d'Oscar Claude Monet qu'on présente. On présente les originaux juste à côté. Hein.
3: Oscar, c'est son pseudo.
4: Oscar, c'est son premier prénom. Oscar Claude Monet. Mais au moment où il commence à dessiner, il a 15 ans, pendant cet été 1856, et à ce moment-là, il signe au point Monet. C'est-à-dire avec son premier prénom. Et ce qui est passionnant, c'est que dans cette exposition, on va le voir s'affirmer en tant qu'artiste et prendre une position où il va affirmer en fait son deuxième prénom. On va le voir arriver, ça va être d'abord C. Monet, ensuite CL et ensuite Claude Monet.
3: Voilà. Oscar, c'était ringard à l'époque ?
4: Peut-être un peu ringard, mais
3: aujourd'hui,
4: en tous les cas, il va abandonner. Oui, c'est assez à la mode aujourd'hui, mais il va abandonner ce premier prénom pour utiliser le deuxième, son deuxième prénom.
3: Alors, il va croquer la campagne, beaucoup, beaucoup. Il va faire des études, une sorte d'études documentaires avec cet arbre ou avec ce rocher qui est réalisé à la mine de plomb, enfin, ce
4: absolument.
3: Qu'on appelle à l'époque mine de plomb et qu'on appelle crayon graphite aujourd'hui.
4: Absolument. Donc, tous ces dessins sont faits à la mine de plomb, avec parfois quelques ajouts de craie blanche. C'est toujours de la matière sèche avec Monet. C'est ça qui est passionnant. Également, parfois, une petite pointe de sanguine, mais c'est rare dans les premiers carnets de dessin. Par contre, on peut rencontrer de la craie blanche. Ce sont des dessins qui sont parfois ébauchés, comme ce bateau, où on voit, par exemple, la voile très travaillée, alors que la coque est juste dessinée en un trait très fin. Parfois, ce sont vraiment comme des petits dessins préparatoires pris sur le vif. Parfois, on a des dessins très aboutis, notamment comme ce portrait d'Édouard Perdrieux, qui est titré Édouard Perdrieux, le 10 septembre. Hein. Ce sont des dessins qui sont en général titrés et localisés et également datés. Donc, on peut suivre Monet dans sa trajectoire, dans le paysage havrais. On a également ici un très joli dessin qui représente un jardinier à Graville, sur les hauteurs du Havre. C'est intéressant, une première représentation de jardinier chez Monet. Quand on connaît son amour des jardins, des premières toiles de jardin qu'il va le faire dans la maison de sa tante Le Cadre à Saint-Adresse, puis ensuite à Giverny. Donc ça annonce en fait la suite de son œuvre. Donc ce jardin est très très précis, très très fini. D'ailleurs, c'est un très joli dessin.
3: On voit qu'il utilise plusieurs crayons, plusieurs duretés de crayons. Alors là, je m'adresse aux dessinateurs, à ceux qui aiment particulièrement le dessin. D'ailleurs, n'hésitez pas à venir avec votre petit carnet de croquis et un crayon, parce que ça, c'est autorisé dans les musées, aucun
4: Absolument.
3: Problème. C'est que les techniques mouillées qui sont interdites, mais comme l'aquarelle,
4: oui.
3: comme la peinture,
4: oui,
3: etc.
4: La gouache.
3: Et donc, vous allez pouvoir copier, même si ce sont des facsimilés, évidemment, ce sont des facsimilés d'une très grande délicatesse.
4: Oui. Et précision, on a respecté vraiment les tailles de papier, la couleur du papier, également la couleur bien sûr du crayon à papier. Donc on a même les taches du papier hein, qui sont là, donc les taches du temps. Donc tout est respecté. Et puis on a une dizaine de facsimilés. Puis ensuite on a en regard un petit peu plus loin les deux originaux, hein, ces deux albums de dessin qui sont montrés au public pour la première fois.
3: Alors là, moi je me régale, je les préfère. Hein.
4: Oui,
3: Alors ne vous étonnez pas si vous entendez que ça craque parce qu'on se promène toutes les deux dans le musée. Donc
4: oui.
3: Voilà, le parquet craque.
4: Absolument. Et donc, voilà, ces deux albums qui sont sous vitrine, un petit peu dans la pénombre, justement, pour ne pas atténuer vraiment ni le papier et la couleur du dessin. Donc, on a une lumière très tamisée en dessous de 50 lux. Voilà, et on découvre ces dessins, ces deux premiers dessins des deux premiers albums, qui sont ensuite dédicacés par Claude Monet à son cher frère. Hein, c'est indiqué, là, « Souvenir de jeunesse à mon cher frère ». Ce 20 septembre 95, Claude Monet. Donc Claude Monet, à ce moment-là, il a pris son deuxième prénom. Il signe en tant que Claude Monet. On est en 95. Et c'est 2 ans après
3: donc,
4: que...
3: Donc il est né en 1840.
4: Né en 1840, arrivé au Havre en 1845. Il commence à faire et à dessiner dans le paysage au Havre et dans les environs en 1856. Il n'a que 15 ans pendant l'été 1856. Et ses deux premiers albums de dessin vont être achetés par son frère aîné, Léon Monet, en 1893, dans une vente au Havre.
3: Pour l'aider
4: Oui, alors à ce moment-là, en 1893, je pense que ce n'est plus pour l'aider. Par contre, Léon Monet va beaucoup aider son jeune frère à ses débuts en achetant beaucoup de peintures. Il va acheter une vingtaine de toiles à Monet, des portraits de famille, des natures mortes, des paysages.
3: On pense à Van Gogh, évidemment, dans
4: voilà,
3: ce moment-là.
4: Exactement, c'est comme Théo. Voilà, il va aider son jeune frère, il va le supporter, il va aussi lui permettre de rencontrer des collectionneurs à vrai, des collectionneurs rouennais. Donc c'est vraiment quelqu'un qui va beaucoup, beaucoup compter dans les débuts de l'artiste.
3: Alors, on pourrait continuer encore dans cette salle, puisqu'il y a les premiers tableaux.
4: Oui, le premier tableau de Monet, ici. Vue prise à Rouel, un tableau peint donc en 1858 pendant
3: d'une
4: l'été.
3: D'une grande précision, oh, presque photographique.
4: Presque photographique. D'ailleurs, c'est absolument spectaculaire quand on se rend à Rouel de se rendre compte comme le paysage a peu changé. On retrouve vraiment en ce lieu la marque que vous voyez ici au premier plan, le Rouel. Également cette ligne de peupliers à l'arrière-plan qui se reflète dans les eaux de la rivière, c'est absolument merveilleux. Et on pense notamment à toutes ces grandes séries, et notamment à la série des peupliers que Monet va réaliser en 1891. C'est très fort. On a des verts très puissants, des bleus, des verts foncés, en fait des couleurs. En fait, toute cette campagne vit avec des couleurs, des verts très intenses. D'ailleurs, les critiques de l'époque parleront de ce vert Monet qui étonne, qui détonne à l'époque complètement.
3: Et qui est rehaussé là à droite par cette petite ligne de jaune d'or, oui, ocre, presque jaune de Naples, qui rehausse l'ensemble. En fait, si on supprimait visuellement cette partie-là, pouf, le tableau se casse la figure. Et là, il est totalement équilibré. Il résonne avec les nuages dans le ciel.
4: Oui.
3: C'est vraiment... et ce petit personnage.
4: Et ce petit personnage. Et le chapeau de ce petit personnage.
3: Oui.
4: On retrouve on retrouve ce jaune d'or également. Donc non, c'est assez... c'est extrêmement bien construit. C'est construit par la couleur. On a ici aussi tout ce jeu sur le reflet, sur cet étang qui annonce déjà l'étang Nymphéa de Giverny. Hein, c'est absolument un premier tableau absolument exceptionnel que Monet va présenter immédiatement à l'exposition du Havre de 1858.
3: Je vois des petits QR codes là. Je me suis laissé dire que Cédric Clapiche avait commenté certains tableaux de l'exposition.
4: Oui, Murmure. Voilà, c'est ainsi que s'appelle cette visite guidée. On se laisse guider par les mots de Cédric Clapiche. C'est très fort. Parce que Cédric Clapiche a réalisé un film merveilleux, donc L'Avenue de l'Avenir, qui a eu un grand succès public.
3: Et ce film
4: magnifique a été réalisé en partie au MUMA. Cédric Clapiche aime l'impressionnisme, l'histoire de l'impressionnisme, aime Monet aussi énormément. Et dans ce film, il rend hommage à toute cette histoire d'impression soleil levant. Il rend hommage aussi aux historiens de l'art. Il rend hommage à la recherche. Il rend hommage à des sujets tellement forts. Et voilà, on est très touchés qu'il ait accepté notre invitation à venir découvrir l'exposition au moment de son montage. En fait, Cédric a découvert toute cette exposition Monet au Havre au moment où elle se montait. Et c'est son étonnement face aux œuvres qu'il nous propose aujourd'hui de découvrir à travers ce parcours sonore. C'est très fort.

0: Alors, nous n'avons pas, évidemment, la prétention, Géraldine Lefebvre, de faire visiter l'expo entière aux auditeurs, mais par contre, de leur décrire quelques pièces fortes, soit pour les inviter à venir, les inciter à venir, puisqu'on a jusqu'au 27 septembre, soit pour qu'ils aient l'impression d'avoir un peu visité l'exposition avec vous, puisque vous êtes à l'origine de cette exposition. Alors, nous arrivons devant ce grand portrait en pied. Alors, c'est étonnant parce que peut-être qu'il ne la trouvait pas très jolie. En tout cas, il lui a fait tourner la tête vers le...
1: Alors, oui, effectivement, c'est un portrait de Madame Louis-Joachim Gaudibert, Marguerite Gaudibert, qui est la femme, en fait, du premier mécène de Monet. Les Gaudibert sont des gens qui ont énormément compté pour Monet. Et effectivement, Marguerite est en pied dans un intérieur. Elle se détache sur un fond bleu, un rideau très soyeux. Elle porte une très belle robe.
0: Un taffetas de soie, peut-être.
1: Oui, probablement un taffetas de soie. Elle a aussi un châle merveilleux qui tombe sur ses avant-bras. Et en fait, ce qui est absolument extraordinaire dans ce portrait, effectivement, on voit peu son visage, mais c'est plutôt le portrait d'une robe ou le portrait d'une femme bourgeoise qui, finalement, semble assez perdue dans ses pensées. Elle est dans cet intérieur. Alors, il y a un très joli bouquet, une très jolie nature morte sur le côté. Et on plonge complètement dans les plis de tissu de cette robe parfaitement.
0: Et on dirait même une espèce de mantille qui est posée sur le petit guéridon derrière.
1: Absolument.
0: En bois rehaussé de
1: dorure.
0: De dorure. On voit aussi la coiffure, le
1: chignon.
0: Le chignon qui a été brossé à grands coups de brosse plate.
1: Oui.
0: Très, très vigoureux.
1: Oui, absolument. Absolument. C'est vraiment un très beau portrait en pied, plus que grandeur nature, je dirais. Ce tableau nous domine. C'est un portrait de salon. Il était présenté au salon et c'est souvent la taille que Monet adoptait pour ses grands portraits de salon. Il va réaliser un très beau portrait aussi de sa femme Camille sur le même modèle, Camille ou la femme à la robe verte, qui est aujourd'hui à Brême et qui est aussi un très très beau portrait féminin.
0: Avant de parler d'autres tableaux de salon qui sont un petit peu plus loin, je pense qu'il va falloir qu'on s'approche de celui-ci qui est tout à fait exceptionnel avec ce petit chien.
1: Oui, mais justement, donc c'est un portrait de Camille au petit chien. C'est un portrait de 1866. Donc Camille est la première femme de Claude Monet. Ça va être la mère de ses deux enfants. Et surtout, la femme qui va l'accompagner dans ses débuts difficiles, c'est également son modèle favori. À ses débuts, il va beaucoup réaliser de portraits de Camille. Et là, on la voit très souvent, comme on la voit ici dans ce portrait qui vient d'une collection particulière, qui est très rarement, voire jamais, exposée.
0: Et photographiée aussi.
1: Et peu photographiée.
0: On n'est pas vu dans les livres, celui-ci.
1: Non, absolument. C'est un portrait inédit, en fait. Et vous voyez ici Camille de profil qui se détache sur un fond noir. Son profil, d'ailleurs, se détache énormément. Puis on voit ce regard très pensif, très lointain,
0: qui semble... Vous pensez à la petite Nini de Renoir ?
1: Un petit peu,
0: oui. Qui devait s'ennuyer en tant que modèle et qui
1: peut-être
0: est présentée au premier étage.
1: Peut-être, effectivement. L'ennui du modèle. Alors, il y a aussi peut-être cette idée de Camille qui était assez souvent souffrante, fragile aussi de santé. Et on la voit ici comme une annonce un petit peu de ce destin tragique, puisque Camille va mourir après la naissance de son second fils, Michel. Elle va avoir deux enfants, Jean et Michel, et elle va s'éteindre en 1879, alors que les enfants sont petits. Quelque part, voilà, un portrait mélancolique, mais d'une très grande beauté, avec des rouges, des blancs, des noirs, très chatoyants.
0: Oui, Géraldine Lefebvre, vous savez qu'on a déjà un petit quart d'heure de passé, même un peu plus, et qu'on ne va jamais avoir le temps d'arriver jusqu'au bout, jusqu'au merveilleux pastel que vous avez choisi pour
1: l'affiche et le catalogue.
0: On va être obligé de passer sur cette salle magnifique où on a des natures mortes
1: inédites pour beaucoup.
0: Extraordinaire.
1: Des débuts de Claude Monet, absolument, des natures mortes d'une grande beauté, notamment cette nature morte à la carafe pain au vin qui nous a été prêtée par la National Gallery de Washington. Il faut savoir que la plupart des tableaux qui sont exposés ici viennent de loin ou de collections particulières et n'ont jamais été...
0: Ce sont des négociations très longues.
1: Voilà, assez longues, assez compliquées. Et donc, je tiens à le dire parce que venez avant qu'il ne soit trop tard, puisque ces œuvres partiront aux quatre coins du monde. Mais ça, c'est vraiment une nature morte absolument exceptionnelle que Monet a offert à son maître Eugène Boudin.
0: Michaël Debrie, votre co-commissaire, me racontait qu'il accompagnait les œuvres parfois pour les faire revenir ou pour, enfin voilà, quand elles devaient être accompagnées, puisqu'elles ne voyagent pas seules, bien évidemment, dans des camions banalisés, rien n'est annoncé pour que, évidemment,
1: voilà, on pour la sécurité des œuvres, absolument.
0: Et puis que ça arrive aussi des fois par avion, bien sûr, dans des caissons.
1: Oui, absolument, des caissons hermétiques, des caissons climatiques aussi. Voilà, des caissons qui aient le moins de vibrations possible aussi pour les œuvres. Hein. On fait tout notre maximum pour qu'elles soient conservées parfaitement pendant le transport. Effectivement, elles sont aussi accompagnées par un conservateur qui veille vraiment à la sécurité des œuvres.
0: Nous arrivons dans cette salle qui est uniquement des caricatures, ou plutôt, à l'époque, on appelait ça portrait-charge.
1: Oui, portrait-charge ou caricature, effectivement, à la fois des notables du art. Donc ces caricatures sont mises en rapport avec des photographies qui sont issues des albums de famille, de la famille Monet. C'est toujours intéressant de confronter le portrait-charge de l'époque, notamment du cousin Paul-Eugène Lecâtre, le cousin de Monet, qui est ici confronté avec une photographie de lui qui se trouve dans l'album familial. Et puis on a également une section consacrée aux portraits-charges parisiens qui ont été réalisés d'après le panthéon de Nadar. Donc là aussi, on confronte à la fois les dessins de Nadar et ceux que Monet va faire ensuite d'après ce panthéon de Nadar qui va être publié dans la presse en 1854. Donc c'est vraiment intéressant parce que là, on a tout le monde politique parisien. On a également les hommes de théâtre. On a aussi les écrivains de l'époque. On a les acteurs. Et c'est tout ce monde de l'époque qui est représenté dans cette section de portraits-charges.
0: Rien à voir d'ailleurs avec les portraits-charges qu'on voit aujourd'hui, ou plutôt les caricatures, hein, puisque ils sont... Alors là, c'est très exagéré, évidemment. Hein, on voit les sourcils de cet homme qui sont vraiment comme une casquette au-dessus de ses yeux, mais les déformations ne sont pas si extrêmes que ça, finalement. On les reconnaît bien.
1: Alors, les déformations, elles sont surtout dans le principe de la grosse tête, petit corps. C'est vraiment ce qui va caractériser ces caricatures. Bon, bien sûr, les traits du visage sont quand même un petit peu exagérés.
0: Oui, mais toujours, grand nez ici.
1: Mais voilà, le grand nez, les sourcils un peu proéminents,
0: le fond,
1: la grosse tête, bien sûr.
0: Hydrocéphale.
1: Vous avez raison. Et puis, avec quelques ajouts de craie blanche, parfois, pour relever un éclat du nez ou un éclat de l'œil ou encore le col blanc d'une chemise. Mais si vous voulez, ce sont effectivement des portraits charges très reconnaissables.
0: Parce qu'ils sont faits sur papier bistre, donc ça permet d'avoir de la craie noire et de la craie blanche.
1: Absolument.
0: Arrivons dans cette petite section, ah oui, avec des murs, des cimaises de couleurs très originales, et je crois que c'est maintenant vraiment votre signature, ici. Ici, on a un bleu nuit profond, juste avant on avait un jaune
1: éclatant, un jaune d'or.
0: Voilà, très très lumineux.
1: Oui, c'est vrai, je trouve que c'est important, peut-être aussi de surprendre le public, de le surprendre dans ce parcours qui est complètement nouveau. J'ai travaillé avec un scénographe, un jeune scénographe qui s'appelle Nicolas Guignot, qui est de Marseille, qui est professeur aux Beaux-Arts et à l'école de Camondo à Toulon. Il a fait déjà des scénographies d'exposition. On ne se connaissait pas avant le projet et c'est ça que j'ai trouvé passionnant. C'est finalement... Un projet d'exposition, c'est aussi une rencontre avec finalement plein de savoir-faire. Et là, en l'occurrence, on a travaillé les couleurs ensemble, mais on a travaillé aussi le parcours de l'exposition. Nicolas, il est architecte de formation et son œil a permis aussi peut-être de repenser complètement ce musée dans lequel finalement on a l'habitude de se promener, mais là on le découvre autrement encore. C'est une bonne chose.

0: Nous sommes devant le coucher de soleil qui fait l'affiche, qui est complètement exceptionnel. Alors, un tout petit format.
1: Tout petit format, mais finalement, petit format et en même temps tellement grand par rapport aux pastels de Eugène Boudin, les pastels de ciel de Eugène Boudin qui ont servi de guide à Monet. Et Monet va faire plus grand, plus large, plus coloré. Il va donner encore plus de place au ciel que Eugène Boudin n'en donne. C'est absolument exceptionnel, notamment dans cette série de 1868 qu'il va faire sur le plateau de Caux. Et notamment ce coucher de soleil appartient à cette série de 15 pastels. On retrouve systématiquement un bosquet sur le côté droit, qui est plus ou moins gros, une ligne de terre toute fine au premier plan.
0: Le quart inférieur
1: et les 4/5 de la composition, c'est le ciel. C'est vraiment un travail sur la lumière, là bien sûr sur la lumière du soleil se couchant, mais on peut retrouver aussi un ciel d'orage ici, comme après la pluie, qui est un très beau pastel également qui nous a été prêté par le musée de Denver. Donc voilà, c'est une série tout à fait exceptionnelle, on monte plusieurs exemplaires, et voilà, on est transporté dans ces métamorphoses des ciels de Monet.
0: Il est fait sur papier coloré ?
1: C'est un papier légèrement coloré, effectivement, mais après, c'est la magie du pastel aussi, hein, qui colore entièrement. Là, on a des jaunes d'or, des roses, des marrons. C'est vraiment un pastel d'une grande subtilité de couleur.
0: Pour celles et ceux qui ne connaissent pas bien, le pastel, c'est une poudre, un peu comme décrit un tableau d'école de la maîtresse. Mais c'est beaucoup plus intense en pigments, c'est beaucoup plus dense et en même temps très poudreux. Et si vous vous approchez beaucoup, beaucoup, vous verrez comme une poudre. Et on peut superposer, mais jusqu'à un certain nombre de couches seulement. Au bout d'un moment, ça n'accroche plus. D'où le fait qu'on choisit un papier avec une bonne accroche. Et puis qu'on peut avoir, sur un papier même noir, on pourrait travailler un papier noir, là, et on pourrait très bien avoir des ciels blancs et bleus avec une profondeur absolue.
1: Là, ce sont des papiers légèrement teintés, ils sont plutôt bistres. C'est vraiment
0: on ne travaillait pas sur papier noir à l'époque.
1: Non, je ne l'ai pas vu chez Monet.
0: Alors ça, c'est ce qu'on nous explique durant les visites avec les médiatrices. Tous les détails de l'exposition et la technique, c'est ça qui est intéressant. C'est pour ça que c'est chouette de visiter avec des guides.
1: Oui. Complètement. C'est vrai que ça permet de comprendre beaucoup de choses et parfois les coulisses d'une exposition, les coulisses du montage d'une exposition. Oui, oui. Et puis l'histoire des œuvres aussi.
0: Géraldine Lefèvre, vous découvrez des merveilles au dos des toiles.
1: Oh oui, très souvent.
0: Des étiquettes
1: qui parlent, qui donnent beaucoup d'informations. D'ailleurs, ça me fait penser à une chose, c'est que Léon Monet, qui était le frère aîné de Claude et qui l'a beaucoup soutenu à ses débuts, mettait toujours une étiquette sur les œuvres de son frère qu'il achetait. Il mettait une petite étiquette au dos pour donner des informations de lieu, de temps, sur le tableau de son frère qu'il venait d'acheter.
0: Il nous reste encore quelques minutes. Moi, j'aimerais beaucoup que nous allions devant cette toile qui m'a saisie lorsque nous avons fait la visite de presse. Cet effet de nuit à l'huile est absolument incroyable.
1: Alors c'est une œuvre marine effet de nuit qui nous a été prêtée par la National Gallery d'Édimbourg. C'est un tableau très puissant en couleur et en effet de lumière, avec cette lumière de la lune très blanche qui sort des nuages, et on imagine un nuage d'orage très gris, très foncé. Cette ligne d'horizon qui est justement tout en lumière. Et puis on a sur le côté droit la jetée du Havre avec le phare qui est illuminé et dont la lumière se reflète au premier plan sur les eaux de l'entrée du port. On a à la fois un bateau à voile qui rentre ou qui sort dans le port, un bateau à vapeur et dans le lointain également un 2 ou 3 mâts. Donc différents types de bateaux qui animent cette entrée du port. Une couleur très puissante, des bleus, des gris, posés en larges aplats. Ce qui est passionnant également, c'est que si on regarde de plus près la date de ce tableau, 1864, Monet a 24 ans. On est quelques 8 ans avant Impression Soleil Levant. Et déjà, on a, je dirais, le tableau d'un maître ici, du maître de l'impressionnisme. C'est une œuvre absolument époustouflante.
0: Et quand on regarde de près, alors on voit, bon, évidemment, le petit reflet ici de lumière, puisqu'il y a des balises qui se reflètent également dans l'eau, tout petit. Mais là, on voit la trace du pinceau. Quand on peint à l'huile, la trace reste exactement la même au séchage, ce qui n'est pas le cas avec l'acrylique. Ça se modifie très légèrement. Là, la trace est exactement la même que lorsqu'il l'a posée. Mmh. Et la couleur aussi, ça reste, pour peu que ce soit conservé correctement, exactement la même chose que ce qu'il a peint au départ. Là, ce n'est pas tout à fait un blanc, hein, il est légèrement coloré.
1: Non, c'est un blanc
0: pourtant,
1: jaune.
0: Le contraste est saisissant.
1: Absolument.
0: La lumière, sublime. Elle passe presque devant la voile, comme s'il y avait une sorte de transparence ou d'opacité partielle.
1: Oui.
0: Ça fonctionne.
1: On voit aussi on voit aussi les ombres des personnages sur le bateau, hein, que l'on devine. En fait, il y a tout un monde dans cette toile. C'est absolument extraordinaire.
0: Malheureusement, c'est sous verre et vous êtes obligé. Il faut absolument protéger les œuvres.
1: Oui, beaucoup d'œuvres sont sous verre, effectivement, pour les protéger.
0: Dans tous les musées du monde.
1: Voilà, voilà. Elles ne le sont pas toutes, mais beaucoup le sont.
0: Maintenant, peut-être que celui-ci pourrait intéresser les Havrais principalement, puisque c'est la plage de Sainte-Adresse.
1: Oui, et puis ça nous mène au bout du monde, à Sainte-Adresse, le lieu où les Havrais aiment se promener, apprécier la beauté des couchers de soleil, et puis un lieu qui a très peu changé, et que Monet va vraiment découvrir tout jeune, puisque dans ses premiers dessins, on se rend compte qu'il va beaucoup, beaucoup dessiner ces basses falaises. Il va s'arrêter là, il va croquer les éboulements de ces basses falaises, et donc c'est vraiment aussi un sujet qu'il va reprendre pour un de ses premiers tableaux de salon en 1865. Il va travailler sur ce sujet de la pointe de l'Èvre à Sainte-Adresse. L'exposition s'achève avec les trois tableaux que Monet va offrir à la ville du Havre en 1910. C'est absolument exceptionnel à ce moment-là. Monet n'a pas offert de tableaux à d'autres villes, donc c'est un don vraiment exceptionnel. À un moment où ses œuvres se disputent à des prix extrêmement importants, Monet est au fait de sa gloire en 1910 et donc
0: il va mourir en 1926.
1: Voilà, on fête le 100e anniversaire de sa mort. Donc le parcours s'achève notamment sur les Nymphéas de 1904 qu'il va offrir à la ville et qui dialogue avec les grands nymphéas contemporains de l'artiste chinois Ai Weiwei. Donc c'est merveilleux parce que la scénographie permet ce dialogue, puisque de part et d'autre de nos nymphéas, on a dans le lointain une vue sur cet hommage contemporain d'Ai Weiwei à Claude Monet.
0: Alors, ce sont des Legos. Donc, il y a des personnes qui ont dit « mais ça n'a pas sa place ici ». Et pourtant ?
1: Et pourtant, c'est absolument merveilleux de lumière, de couleur, de composition. C'est un travail absolument remarquable. Un travail qui a été fait avec 650 000 pièces de Legos.
0: Des
1: toutes petites pièces de Lego qui ont été achetées dans le commerce. Ce sont vraiment les couleurs que l'on peut trouver tous.
0: Ah, c'est pas sponsorisé par Lego.
1: Pas du tout sponsorisé par Lego, absolument pas. Donc c'est des Lego qui ont été soit offerts à Ai Weiwei par le public, soit achetés. Et donc ces compositions sont faites à partir des grands nymphéas de Monet conservés au MoMA de New York. C'est vraiment un hommage direct à ces grands nymphéas, puisqu'on retrouve la structure des nymphéas du MoMA, avec notamment les bandes verticales que l'on voit. Ce que va ajouter Ai Weiwei dans ses grandes compositions, c'est aussi son histoire, et l'histoire de son père, l'histoire de sa famille. C'est un témoignage finalement assez bouleversant aussi, puisqu'il y a, dans cette composition, il a ajouté comme une porte sombre, et cette porte sombre renvoie à son passé, parce qu'en fait, son père et lui-même ont dû se réfugier en Chine du Nord, persécutés par le régime chinois, et ils se sont enterrés sous terre pour se protéger justement des exactions, et c'est ce qu'on voit dans ces deux grands nymphéas, cette espèce de cavité noire ramène Ai Weiwei à son passé, à ce passé si difficile encore aujourd'hui, si présent encore aujourd'hui. Donc c'est à la fois un hommage à Monet, un hommage à l'histoire de sa famille persécutée, un hommage à son père, et puis aussi un clin d'œil un petit peu humoristique à la façon qu'avaient les impressionnistes de travailler dans cette touche morcelée que l'on retrouve ici avec le Lego, qui est comme un pixel. Donc le visiteur recompose en fait par son œil ces grands nymphéas.
0: Géraldine Lefebvre, merci infiniment de nous avoir emmenés dans votre exposition. N'hésitez pas, vous qui nous écoutez, à venir la visiter. Vous avez jusqu'au 27 septembre 2026 et c'est vraiment un moment formidable.
1: Merci.
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2: Il y a des jours où l'actualité ressemble vraiment à une tempête. Des mots forts, des images violentes, des chiffres qui affolent. Guerre, réchauffement, crise, menace. Et nous, au milieu, ballottés par ce flux d'informations qui ne s'arrête jamais. Tout semble urgent, tout semble fragile. Et pourtant, à force de courir, de réagir, de commenter, on oublie parfois même de respirer. Le livre des psaumes, ce vieux compagnon de l'humanité, glisse cette phrase étonnante. « Arrêtez et sachez que je suis Dieu. » Alors qu'on soit croyant ou non, ces mots, je pense, résonnent étrangement aujourd'hui. En effet, ils nous invitent à marquer une pause. Non pas une fuite, mais un pas de côté. Car s'arrêter, ce n'est pas renoncer au monde, c'est apprendre à le regarder autrement. Alors dans ce tumulte médiatique, on parle souvent de peur et de colère, mais rarement de silence. Et pourtant, c'est peut-être dans le silence que se joue la vraie transformation. Le silence n'est pas un vide, c'est un espace d'écoute. Un lieu où l'on redécouvre ce que signifie être humain, vulnérable, mais habité par un souffle. Dans la tradition biblique, il existe une idée précieuse, celle d'un repos sacré, un jour où l'on cesse de produire, d'accumuler, de contrôler. Un jour pour se rappeler que la vie ne dépend pas uniquement de notre efficacité. Cette idée, les croyants la nomment sabbat. Mais au fond, chacun peut en saisir la sagesse. C'est l'expérience de ceux qui, un jour, ont compris que l'essentiel ne se mesure pas à la vitesse, mais à la qualité du regard. Et si notre monde si pressé, si nerveux, avait besoin d'un sabbat collectif, d'un temps pour retisser le lien avec la terre, avec les autres, avec soi-même? Nous courons après des solutions technologiques, politiques, économiques. Nécessaires, bien sûr, mais peut-être manquons-nous surtout d'un temps d'âme. Cet espace intérieur où l'on accepte de ne pas tout mépriser et où l'on peut enfin entendre quelque chose d'autre que le bruit du monde. Alors le sabbat, c'est aussi cela, une pédagogie de la confiance. Croire ou simplement espérer que la vie ne s'arrête pas à nos angoisses, qu'au cœur du désordre, une présence demeure, qu'on la nomme Dieu, espérance, souffle ou simplement lumière. Alors cette semaine, pourquoi ne pas sortir de ce petit monde et s'offrir ce petit exercice spirituel. Éteindre un instant l'écran, sortir dehors, marcher sans but précis, respirer lentement, écouter le vent, le chant d'un oiseau, une voix intérieure, et se dire que malgré tout, malgré le tumulte, le monde n'est pas perdu. Parce que la foi, qu'elle soit grande ou minuscule, commence souvent par un silence. Et dans ce silence, il se pourrait bien que quelque chose parle encore. Quelque chose de plus grand que nos peurs, de plus doux que nos colères.
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Trois artistes venus d'horizons différents viennent s'ajouter aujourd'hui à notre galerie de portraits. Bonjour et bienvenue à toutes et à tous à l'écoute des richesses offertes par la chanson française dans sa diversité. Je vous propose de suivre un parcours chanté que nous commençons avec Damiano Capone.

Damiano Capone, c'est du ciné. Auteur, compositeur, interprète et comédien, ses textes sont de petits bijoux de poésie contemporaine. Il sort un premier album en 1997, le second sera enregistré 17 ans plus tard. Ce nouvel opus, riche en couleurs musicales, sera aussi bien accueilli par le public que par la critique. Nous écoutons un dernier titre, « Cette solitude, voyage imaginaire et poétique ».

Cet intermède musical ouvre notre séquence « Chantons au cinéma ». Le réalisateur Raoul Walsh, pour son film « Going Hollywood », sorti en 1933, a confié la partition musicale et chantée à Nacio Herbron. Ce dernier, à l'occasion de ce film musical, a sollicité Bing Crosby pour l'interprétation de la chanson « Temptation ».

Né en 1983 à Nogent-sur-Marne, Anouk Hiatta débute sur scène au sein d'un premier groupe, puis participe avec succès à un enregistrement en compagnie du compositeur Vin. En 2010, elle crée avec le violoncelliste Anosma leur duo qui se produira sous le nom d'Anouk Hiatta.

Anouk Hayata, Lady Western. Elle sortira deux albums en 2011 et en 2012. La critique musicale est conquise par cette voix suave sur des textes travaillés, teintés d'éléments poétiques. Elle participe en 2013 aux Francofolies de La Rochelle et nous offre un deuxième titre, Minuit sonne, que nous écoutons.

Au son d'une guitare mélancolique se profile notre séquence Chant d'ailleurs, destination la Slovaquie, à la rencontre de l'ensemble Turpin et ses chants et danses folkloriques. Il nous interprète Tam Pozdola.

Né en 1960 à Sedan, fils de Zachary Noah, ancien joueur de football professionnel, Yannick Noah demeure à ce jour le seul joueur de tennis français gagnant d'un tournoi du Grand Chelem de l'European, Roland-Garros, en 1988. À partir des années 90, il se tournera vers sa seconde passion, la musique.

Yannick Noah, la Senorita. Été 1991, il obtient dès sa première chanson Saga Africa un immense succès, un tube pour la belle saison. Quelques réussites plus modestes à suivre avant le grand tournant de l'année 2000 à partir de son quatrième album. Les tournées s'enchaînent et 2006, son album Charango sera vendu à plus d'1 million d'exemplaires.

Yannick Noah, donne-moi une vie. Depuis les années 2010, il connaît une certaine désaffection du public. Les dates de concerts sont annulées. Il se rend disponible pour des activités associatives ou caritatives. Quant à la chanson, elle lui a permis d'enregistrer une douzaine d'albums. Nous écoutons un dernier titre de Yannick Noah, Destination ailleurs.

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1: Yannick Noah, Destination ailleurs. C'est sur cette chanson que s'achève « Ariane nous fait chanter », une émission proposée par Pierre Gallet, consacrée aujourd'hui à Damiano Capone, Anouk Hayata et Yannick Noah, dans le cadre de notre galerie de portraits. Merci à toutes et à tous pour votre fidélité. À très bientôt. Prenez soin de vous.
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5: Bernard Béranger, bonjour.
6: Bonjour.
5: Merci de me recevoir une nouvelle fois dans votre magnifique restaurant à Marseille. Je rappelle que vous êtes propriétaire d'un restaurant-magasin bio à Marseille, Country Life. Et vous êtes avec nous aujourd'hui pour aborder un sujet sur les labels bio. On constate qu'il y a de plus en plus de labels qui arrivent sur le marché. Comment est-ce qu'on peut s'y retrouver avec tous ces nouveaux labels, ces nouvelles certifications ?
6: Alors, c'est relativement simple. Hein. En fait, aujourd'hui, ce qui détermine qu'un produit peut avoir l'étiquetage d'agriculture biologique, en France, il n'y a qu'un seul label. C'est le label AB, le logo AB, qui est facilement identifiable, reconnaissable, il est sur le produit, sur emballage. Il garantit que tous les process de fabrication ont bien été respectés selon les cahiers des charges qui ont été définis par à la fois le gouvernement et les professionnels.
5: Un seul label.
6: Un seul label qui fait foi. Maintenant, vous allez trouver souvent aussi une petite feuille avec des petites étoiles, hein,
5: oui.
6: Qui lui... ce logo, c'est le logo européen qui a pour vocation à se substituer progressivement aux différents logos qui existent dans les différents pays. Vous avez Eco en Allemagne, enfin, il y a différents labels dans différents pays pour harmoniser un petit peu toute la codification européenne au niveau de l'agriculture biologique.
5: Et donc, si c'est écrit bio sans label,
6: ça n'a aucune valeur. Non, c'est souvent des mots qui sont du marketing et qui ont pour vocation de tromper le client. Non, ce qui fait un produit biologique, c'est son label, parce que le label est obtenu soit par le fabricant, le producteur et même le distributeur, le détaillant. Par exemple, un magasin de produits biologiques est contrôlé et doit avoir un agrément et une licence, dans la mesure où il fait du vrac. Ce qui détermine la réception de ce logo, c'est l'adéquation entre le cahier des charges et puis les process de fabrication. Donc, il y a des organismes certificateurs, et ceux-là, ils sont multiples et variés. Il y a les historiques, hein, et eux travaillent au nom du gouvernement et vont venir inspecter à la fois la comptabilité, l'ensemble des factures de vente, d'achat, les locaux, ouvrir les placards, voir s'il y a des produits qui ne seraient pas interdits, etc., etc. Ils ont tout droit. Voilà, et à partir du moment où vous leur refusez l'accès quelque part, bon, c'est des petites lumières rouges que vous allumez.
5: Donc pour vendre du bio, il faut avoir un agrément.
6: Il faut avoir un agrément pour le produire, pour le fabriquer et pour le vendre. Et quand on parle de traçabilité, aujourd'hui c'est un mot qui prend toute sa signification avec les crises que l'on voit autour de nous. Il faut savoir que le milieu de la bio a été le premier à mettre en place des évaluations, des contrôles de traçabilité pour savoir effectivement est-ce que quand je paye du bio, est-ce que je reçois du bio. Et il n'y a pas de circuit qui soit plus contrôlé que le circuit de la bio.
5: Et alors Bernard Béranger, quand on achète des produits en grande surface ou dans un magasin spécialisé, est-ce qu'il y a une différence entre ces produits ? Alors, avec des marques qu'on ne retrouve pas dans l'un ou dans l'autre.
6: Voilà, on va retrouver des marques différentes. Hein, on ne va pas citer de marques, les publicités sont interdites à la radio. Mais on peut prendre par exemple un lait de soja. Vous allez trouver des laits de soja sous une certaine forme d'emballage dans un magasin diététique spécialisé. Il est évident que si vous retrouvez le même emballage, le même produit, avec des fois des prix différents, voilà. Donc, à la fois les producteurs et les distributeurs se sont organisés pour mettre en place, on va dire, ce sont les mêmes produits, c'est le même lait de soja qui vient de la même usine, mais il y a un packaging différent. D'accord. Et la plupart des grandes marques maintenant s'orientent pour se diversifier vers les GMS ou vers les magasins spécialisés, que ce soit les compléments alimentaires ou l'alimentation. C'est pour ça qu'on ne retrouve pas toujours les mêmes produits dans les deux points de vente.
5: Et alors, pour terminer notre émission d'aujourd'hui, est-ce que vous pouvez nous dire, dans un cas concret, la différence qu'il peut y avoir, par exemple, entre un dentifrice qui serait normal et un autre qui serait étiqueté bio ?
6: Alors, il faut faire référence au cahier des charges. Hein, les cahiers des charges ont été négociés par les professionnels pour justement évaluer les ingrédients, les composants dans la cosmétique. Ben, il y a forcément de la chimie. Hein. Donc, il y a des produits qui sont plus ou moins nocifs. Donc, ça a été discuté, élaboré. On enlève certaines choses. Pareil pour l'agriculture. On accepte certains types de traitements. L'agriculture biologique ne veut pas dire agriculture sauvage. On traite forcément, mais avec des produits naturels qui respectent l'environnement, qui respectent le sol, qui respectent la plante. Voilà, donc ce sont des cahiers des charges qui sont sérieux, qui sont contraignants, mais qui assurent la garantie d'un produit de qualité.
5: Donc il y a une réelle différence entre un dentifrice étiqueté bio et l'autre non.
6: Comme on dit, il n'y a pas photo. Hein.
5: Bon, Bernard Béranger, merci beaucoup. À bientôt pour une nouvelle chronique. Au revoir.
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3: Bonjour à tous, nous sommes le 5 septembre, journée internationale de la charité, proclamée en 2012 par l'ONU justement pour encourager cette charité. Cette date correspond à la date anniversaire de la disparition de Mère Teresa en 1997, qui a consacré sa vie à la pratique de la charité en fondant notamment la congrégation des missionnaires de la charité à Calcutta, dont les religieuses œuvrent toujours auprès des plus pauvres, notamment en Inde. Le 5 septembre est aussi la journée internationale du blessé médulaire. Définition, la moelle épinière est la partie du système nerveux central de l'être humain qui se situe à l'intérieur de la colonne vertébrale. Une blessure à la moelle épinière ou blessure médulaire peut couper la communication entre le cerveau et le corps et entraîner la paralysie totale ou partielle des membres et du tronc. Plus de 9 fois sur 10, les lésions médulaires sont dues à des causes évitables, accident de la circulation, chute ou acte de violence, et peuvent entraîner des handicaps sévères, voire des décès prématurés. Louis Dieudonné, futur Louis XIV, naît le 5 septembre 1638. Les parents sont d'autant plus ravis de la naissance de ce premier enfant qu'elle arrive après plus de 22 ans de mariage. 5 septembre 1798, naissance du service militaire sous le Directoire. L'article 1er de la loi Jourdan énonce tout Français est soldat et se doit à la défense de la patrie. En Inde aujourd'hui, c'est la fête des professeurs, prétexte pour écouter un chant chrétien. Prabhu Babe Ai Shamakari by Jesus Redeems Ministries. Et bonne fête au Bernard.

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2: Je n'ai pas d'autre ennemi à craindre que la peur. Cette citation de F.L. Knowles illustre bien le rôle de la peur dans notre vie. Elle peut être paralysante, la peur, lorsque nous devons prendre une décision. Elle peut aussi nous faire fuir, refuser nos responsabilités. Nous sommes arrivés à notre 185e chronique. Nos prochaines chroniques auront pour thème la peur et du passage de la peur à l'action. Vous trouverez ces chroniques dans mon livre « Réussir en 2 minutes chrono » à partir de la page 211. 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C'est un livre qui a été très bien accueilli et que vous pouvez offrir à vos amis, à vos enfants et petits-enfants. Je vous le recommande une fois de plus. Et n'oubliez pas la citation de J.L. Knowles, « Je n'ai pas d'autres ennemis à craindre que la peur ». Notre prochaine chronique a pour titre « Un monstre dans la tête ».
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1: Chers amis auditeurs et auditrices, bonjour à tous. Bienvenue dans votre nouvelle émission Classique Classique. Nous allons nous intéresser aujourd'hui à Hector Berlioz, compositeur français, qui est l'une des grandes figures musicales du romantisme français. Né en 1803 à la Côte-Saint-André, en Isère, Louis-Hector Berlioz commence l'étude de la musique à 12 ans. Il entame toutefois, à Paris, en 1821, des études de médecine qu'il abandonne très vite pour se consacrer uniquement à la musique, se partageant jusqu'à la fin de sa vie entre composition, direction d'orchestre et critique musicale. Sa première œuvre importante, la messe solennelle, date de 1825, tout comme la révolution grecque, inspirée par le soulèvement des Grecs contre la domination ottomane. Il entre au conservatoire de Paris, où il étudie la composition, auprès de Jean-François Lesueur, et le contrepoint et la fugue, auprès d'Anton Reicha. Après trois tentatives infructueuses, il finit par remporter le Grand Prix de Rome avec la mort de Sardanapale, créé à Paris en 1830. La même année, Berlioz compose la Symphonie fantastique, créée au Conservatoire de Paris en décembre 1830 et qui connaîtra un immense succès. L'œuvre, sous-titrée « Épisode de la vie d'un artiste », en rupture avec le schéma traditionnel des symphonies, est structurée comme un drame en cinq mouvements, intitulés respectivement « Rêverie et passion », « Un bal », « Scène au chant », « Marche au supplice » que vous pourrez entendre dans quelques instants et « Songe d'une nuit de sabbat ». Chacun d'eux évoque une attitude émotionnelle et représente des variations autour d'une idée fixe, qui constitue le motif musical récurrent. D'une forme révolutionnaire, la symphonie fantastique place Berlioz au tout premier rang du romantisme européen. Grâce à la modernité de son orchestration, à la force expressive des couleurs et des timbres et à l'utilisation très personnelle du contrepoint, le jeune compositeur signe, à 27 ans, un chef-d'œuvre de l'histoire musicale du XIXe siècle, dépassant le modèle romantique beethovenien.

Vous venez d'apprécier un extrait de la symphonie fantastique d'Hector Berlioz. L'obtention du Grand Prix de Rome en 1830 permet à Berlioz de s'installer en Italie, où il vivra jusqu'en 1835. Il y compose deux ouvertures, Le Roi Lear en 1831 et Rob Roy en 1832, ainsi que son monodrame lyrique pour solo, chœur et orchestre, intitulé L'Hélio ou Le Retour à la vie, conçu comme une continuation de la symphonie fantastique. Sur une commande de Paganini, il écrit ensuite Harold en Italie en 1834 pour alto solo et orchestre, inspiré d'un poème de Lord Byron. De 1834 à 1837, Berlioz travaille à l'opéra Buonvenuto Cellini, qui sera l'objet de vives critiques lors de sa création à l'Opéra de Paris en 1838. Il se consacre également à la critique musicale au Journal des débats à partir de 1833 jusqu'en 1863. Il aborde en outre la direction d'orchestre en 1835 et dirige par la suite un grand nombre de ses œuvres. En 1837, il compose sur commande du gouvernement la Grande Messe des Morts, dite Requiem, pour laquelle il exige un effectif choral et instrumental exceptionnel. Vous allez donc pouvoir écouter à présent un extrait de la Grande Messe des Morts, le Requiem, opus numéro 5.

Hector Berlioz souffre de ne pas être apprécié en France, où ses œuvres ne rencontrent en général qu'un succès très mitigé. Il donne des concerts chaque saison, mais n'occupera jamais de poste de premier plan de façon permanente. En 1839, il obtient néanmoins le poste de bibliothécaire au Conservatoire de Paris et est nommé chevalier de la Légion d'honneur. La même année, il achève sa symphonie dramatique « Roméo et Juliette » d'après Shakespeare. Répondant là encore à une commande du gouvernement, il dirige en 1840 sa symphonie funèbre et triomphale pour le 10e anniversaire des Trois Glorieuses. À partir de 1842, Berlioz entame une série de tournées en Europe tout en continuant à se consacrer à la composition. En 1845, il remanie une œuvre de jeunesse, Les Huit Scènes de Faust, d'après Goethe, qui devient La Damnation de Faust, légende dramatique créée sous sa direction à l'Opéra Comique, sans grand succès. À partir de 1847, Berlioz est enfin reconnu en Europe et remporte un grand succès en Russie, en Angleterre, à Weimar, sur l'invitation de Franz Liszt, à Berlin, à Vienne et à Prague. À Paris, il dirige l'oratorio L'Enfance du Christ, qui reçoit un accueil triomphal. Son Tantdeum est l'impérial, composé pour la remise des prix par Napoléon III, lors de l'exposition universelle. Berlioz, pour qui la relation entre la musique et l'espace revêt une importance particulière, dispose, pour diriger cette œuvre, de 1200 instrumentistes, d'importants chœurs et d'un orchestre de musique militaire. Poursuivant parallèlement son travail de critique et de musicologue, il publie un traité d'instrumentation et d'orchestration moderne en 1843. Je vous propose maintenant d'écouter un extrait de La Damnation de Faust.

Durant la dernière période de sa vie, Berlioz se consacre à l'art lyrique. Cependant, ses opéras Les Troyens, tirés de l'Énéide de Virgile, Béatrix et Bénédicte, d'après beaucoup de bruit pour rien de Shakespeare, rencontrent à Paris, une fois de plus, un accueil réservé, voire hostile, alors que ses œuvres remportent à l'étranger des suffrages unanimes. Alors qu'il est resté incompris de la plupart de ses contemporains, Berlioz meurt à Paris, frappé d'une congestion cérébrale. Ses mémoires seront publiées en 1870.

0: Romantique et dramatique, l'œuvre de Berlioz révèle un talent poétique et visionnaire qui font du musicien l'une des figures marquantes du romantisme musical. Mais son écriture, qui a bouleversé les techniques instrumentales traditionnelles, et son style, brillant, original, reste avant tout très personnel, étranger à toute école. Décrié par certains de ses contemporains, Berlioz a exercé une influence notable sur la musique symphonique et lyrique, ainsi que sur les plus grands compositeurs de son temps, notamment Richard Wagner, Franz Liszt et le groupe des Cinq en Russie. Ainsi s'achève votre émission Classique Classique. Nous nous quittons sur La mort de Sardanapale. À très bientôt.
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Prélude, une émission réalisée par Christian Malaplate avec Stéphane Marin à la technique. Aujourd'hui, concerto pour piano et orchestre numéro 5 de Beethoven. Mais avant, voici le deuxième mouvement, Allegretto, de la sonate numéro 14, opus 27, numéro 2, dit Clair de lune de Beethoven.

Le concerto pour piano et orchestre numéro 5 en mi bémol majeur opus 73, connu aussi sous le nom de l'Empereur, est le dernier des 5 concertos pour piano de Beethoven. Sa composition commence vers 1808-1809 et à peu près contemporaine de celle de ses 5e et 6e symphonies. Beethoven commença son concerto pour piano en 1808, en même temps que les préparatifs de guerre de l'Autriche contre Napoléon, un événement qui influença certainement l'atmosphère militaire de cette œuvre. La composition fut interrompue par les bombardements et l'occupation de Vienne par la Grande Armée le 12 mai 1809. La paix de Vienne, signée en octobre 1809, rétablit des conditions de vie favorables à l'achèvement de la partition. Malgré les vicissitudes de la guerre, ce fut une année faste pour Beethoven. Outre le 5e concerto, il avait écrit de remarquables pièces, sa fantaisie pour piano, chœur et orchestre, son 10e quatuor à cordes, les harpes, et la très belle sonate pour piano, les adieux. Par-dessus tout, ce fut aussi l'année où, enfin, par un décret lui garantissant 4000 florins de rente annuelle, ses principes protecteurs lui assuraient son indépendance. Le titre de concerto empereur n'a pas été choisi par le musicien. Le compositeur avait admiré le général Bonaparte alors qu'il semblait destiné à libérer l'Europe de la tyrannie. Aussi, quand ce dernier prit le titre d'empereur et commença ses conquêtes, il tomba dans son estime. Plusieurs légendes circulent à propos de l'origine du sous-titre. Toujours est-il que Beethoven, fermement républicain, avait en 1804 effacé avec colère une dédicace à Napoléon sur la partition autographe de sa symphonie héroïque, quand celui-ci se proclama empereur des Français. Maignard Solomon fait remarquer que le 5e concerto pourrait bien représenter la réaction de Beethoven face à la marée des conquêtes de Napoléon. Il semble en définitive que cet intitulé lui ait été donné par un compositeur allemand installé en Grande-Bretagne et ami du musicien, Cramer. Également facteur de piano et éditeur de musique, celui-ci voulut probablement souligner que le dernier concerto de Beethoven était le plus grand, c'est-à-dire l'Empereur. Beethoven lui-même fit savoir à ses éditeurs qu'il n'en était qu'un titre. Le concerto sera dédié à l'archiduc Rodolphe et pour titre il n'a rien que « Grand concerto dédié à son Altesse impériale l'archiduc Rodolphe ». L'aspect guerrier quasiment militaire et conquérant du premier mouvement Allegro qui débute le concerto numéro 5 empereur de Beethoven peut d'une certaine manière s'expliquer par le fait que nous sommes en 1809 et que l'Autriche commence à mobiliser ses troupes pour affronter Napoléon. Changement complet d'ambiance avec le second mouvement, Adagio un poco mosso, dans lequel Beethoven se fait chaleureux, lyrique, portant ce mouvement à des sommets d'intensité presque douloureux. Avec le troisième mouvement, qui est un rondo, Beethoven affiche une sorte d'optimisme trépidant, irrésistible, permettant à ce concerto de s'achever par le triomphe d'un idéal enfin réalisé. Je vous propose les 3 mouvements du concerto numéro 5 pour piano et orchestre en mi bémol majeur opus 73 de Beethoven.

La symphonie numéro 6 en fa majeur opus 68, dite pastorale de Beethoven, est composée entre 1805 et 1808. Beethoven l'intitule symphonie pastorale ou souvenir de la vie rustique, plutôt émotion exprimée que peinture descriptive, et la codédie au prince Lobosuisse et au comte Razoumovski. L'œuvre est créée le 22 décembre 1808 au théâtre de Vienne. Voici le premier mouvement Allegretto Manon Troppo de la symphonie numéro 6, dite symphonie pastorale.

0: Votre après-midi classique se poursuit tout de suite sur Albatros en compagnie de Benjamin et Musique Océane.
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2: Une exposition en Pays d'Auge à Beaumont jusqu'en avril. La main et l'outil renaissance de l'église Saint-Sauveur. Exposition en extérieur, place de Verdun. Beaumont en Auge conserve la trace d'un prieuré de 1060 et d'une école royale militaire. Avec simplicité, l'exposition estivale en plein air est une découverte continue de l'église nouvellement restaurée. Par cette exposition ouverte à tous, souffle la renaissance d'un patrimoine qui demeure. L'exposition « La main et l'outil » propose une déambulation artistique rendant hommage au savoir-faire, à la matière et à la transmission. C'est jusqu'au mois d'octobre à Beaumont, en Pays d'Auge.

0: C'était le prélude et la fugue numéro 12 en fa mineur de Jean-Sébastien Bach, interprété au piano par Edna Stern.
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0: D'Éric Satie, nous écoutons à présent le prélude de la porte héroïque du ciel, interprété au piano par Claire Chevalier.

0: C'était interprété au piano par Claire Chevalier, le prélude de la porte héroïque du ciel d'Éric Satie.
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0: Nous écoutons trois mouvements de la Tempesta di Mare, le concerto en fa majeur RV 433 d'Antonio Vivaldi.

0: C'était trois mouvements du concerto en Fa majeur RV 433, La Tempesta di Mare d'Antonio Vivaldi.
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2: Bonjour, alors je vous propose aujourd'hui de travailler à hiérarchiser vos priorités. C'est-à-dire, posez-vous la question de ce que vous aimeriez avoir fait, réalisé, partagé, échangé, découvert avant de finir votre vie. Qu'est-ce qui est vraiment important pour vous ? On s'aperçoit que, alors il y a des études qui ont été faites, la majorité des gens qui sont en fin de vie et à qui on demande « êtes-vous satisfait de votre vie ? Avez fait ce que vous auriez rêvé de faire dans votre vie ? » La majorité répondent non. Et vraiment, là, on est à plus de 99%. Donc vraiment, ce que je vous propose, c'est d'essayer de ne pas vous laisser complètement déborder et gérer par vos obligations quotidiennes. La majorité disent, bah oui, mais voilà, il fallait élever les enfants, et puis bah il fallait payer la maison, bah, il fallait organiser les vacances, il fallait changer de travail. Et donc en fait, on gère comme ça, au jour le jour, que des contraintes. Alors que peut-être on a des projets, peut-être on a envie d'écrire un livre, peut-être on a la passion du Japon et on a envie d'aller découvrir ce pays. Peut-être on a envie d'acheter une petite maison de campagne pour se réunir avec sa famille le plus souvent possible. Donc n'attendez pas, don't wait, disent les Anglais. Hiérarchisez, vraiment mettez-vous sur une petite liste qu'est-ce qui est essentiel, vraiment important pour vous d'avoir réalisé avant de terminer votre vie et commencez dès maintenant à travailler sur ce projet. Voilà, c'est essentiel. Bon entraînement.
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0: Je vous propose d'écouter à présent la fugue du quatuor à cordes numéro 3 en sol majeur de Léo Weiner, interprété par le quartet Parcani.

0: C'était la fugue du quatuor à cordes numéro 3 en sol majeur de Leo Weiner, interprétée par le quartet Parcani.
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0: Je vous propose d'écouter à présent les 5 poèmes de la reine Marie Stuart, opus 135 de Robert Schumann, interprétés par Bernard Dafink et Anthony Spiri au piano.

0: Interprété par Bernarda Fink et Anthony Spiri au piano, nous venons d'entendre les 5 poèmes de la reine Marie Stuart, opus 135 de Robert Schumann.
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0: Je vous propose d'écouter maintenant le 4e mouvement de la symphonie numéro 3 de Camille Saint-Saëns avec, à l'orgue de la cathédrale de Notre-Dame de Paris, Pierre Cochereau.

0: C'était le quatrième mouvement de la symphonie numéro 3 de Camille Saint-Saëns, un morceau puissant avec à l'orgue de la cathédrale de Notre-Dame de Paris, Pierre Cochereau.
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0: Nous écoutons à présent une courte pièce d'orgue, l'Allegro Concerto del Signor Meck de

0: C'était l'Allegro concerto del signor Meck de Walter.
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3: Vous aimez danser? 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Au Normandie, au Havre, le Théâtre de Normandie organise un thé dansant. C'est animé par Aude. Elle est régulièrement invitée au Normandie pour animer justement ces thés dansants. 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
1: De Darius Milhaud, nous retrouvons les très vifs mouvements de Scaramouche, interprétés sur deux pianos par Philippe Corré et Édouard Exergent.

0: À l'instant, c'était Brasileira de Scaramouche de Darius Milhaud, interprété sur deux pianos par Philippe Corré et Édouard Exergent.
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0: Je vous propose d'écouter à présent un morceau de Henry Purcell, Job's Curse, réinterprété par Benjamin Britten.

0: C'était Job's Curse de Henry Purcell, réinterprété par Benjamin Britten.
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0: De Wolfgang Amadeus Mozart, nous retrouvons la symphonie numéro 22 en ut majeur, Köchel 162.

0: À l'instant, vous venez d'entendre l'Andantino Grazioso de la symphonie numéro 22 en ut majeur, Köchel 162 de Wolfgang Amadeus Mozart.
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0: Vous écoutez Albatros et c'est Daniel Jachet qui nous rejoint dans l'émission Jazz Time.
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Amis de la musique en général et du jazz en particulier, bonjour. La semaine dernière, nous visitions les musiques écrites pour les films. Cette semaine, je vous propose les films qui ont utilisé des musiques écrites parfois depuis longtemps. Et un des spécialistes de ces emprunts est bien sûr Woody Allen.

C'était It Had to Be You d'Hicham Jones et Gus Kahn, composé en 1924 et interprété ici par Billie Holiday, que l'on entendait à l'époque dans un film de 1977 qui s'intitulait Annie Hall. Toujours dans Annie Hall, tourné avec Diane Keaton, voici Moonglow, enregistré le 21 août 1936 avec Benny Goodman, Lionel Hampton, Teddy Wilson et Jane Krupa.

En 1987, 10 ans plus tard, c'est le film Radio Days avec Mia Farrow qui puisait largement dans le répertoire de jazz classique.

C'était American Patrol avec Glenn Miller et son orchestre. Toujours dans le film Radio Days, voici Frénésie par Artie Shaw, enregistré en 1940.

Pour en terminer avec Radio Days, où l'on entend de nombreux autres titres, voici You and I en 1941 par l'orchestre de Tommy Dorsey avec Frank Sinatra.

En 1997, sorti sur les écrans, Dari dans tous ses états, avec Stéphane Grappelli et George Shearing, qui interprètent Out of Nowhere, un titre qui avait été enregistré en 1947.

L'année suivante, en 1998, c'est Celebrity, un film où l'on voit Leonardo DiCaprio et Charlize Theron, avec comme musique I Got Rhythm de George Gershwin, interprété par lui-même le 5 août 1931 au New York's Manhattan Theatre.

Enfin, pour Anything Else, avec Woody Allen lui-même et Christina Ricci, un film tourné en 2003, c'est Easy to Love de Cole Porter qui est interprété ici par Bill Evans en 1962. Merci à Jérôme, à la semaine prochaine.

0: Merci d'écouter Albatros, c'est Didier Blonce qui nous rejoint pour une escapade musicale qui sera suivie à 18h30 de votre émission L'Ours et la Carotte.
1: Bien sûr, il y a ces artistes qui remplissent des stades ou des zéniths. Bien sûr, il y a ces festivals connus dans le monde entier, Avignon, Bourges, La Rochelle avec ses francopholies. Mais il y a aussi tous ces petits festivals de village, jazz, musique, du monde, classique, variété, et ces petites salles avec des artistes moins connus, oubliés des grands médias et dont j'aime vous parler. Escapade, une émission de Didier Blonce avec Gisèle Billan à la technique. Aujourd'hui, nous poursuivons cette escapade de cabaret en festival.

Bonjour à tous et j'aimerais commencer par vous parler d'Anastasia dont Gisèle disait qu'elle était la force tribale d'une autre planète. Dans la pénombre, nous apercevions un décor coloré, un tantinet chamanique, des serpentins et des tresses qui entouraient les pieds de micro et cela ressemblait à l'antre d'une prêtresse, contrebasse, violoncelle, guitare, tom grave et autres percussions occupaient l'espace, une voix montée des ténèbres et glissait vers la scène. C'était très pop, une silhouette vaporeuse et se faufilait vers une figure humaine qui nous faisait face et les sons s'égrenaient les uns après les autres pour envelopper toute la place. L'ombre fantomatique prenait alors corps en une frimousse blonde et souriante qui séduisait aussitôt. C'était Anastasia, dont je vous propose un premier extrait de son dernier album En rond.

0: Pour moi, c'est un style tout à fait normal parce que c'est le mien. Et j'aime bien l'appeler hip-hop baroque.
1: C'est quoi hip-hop baroque?
0: Eh ben, c'est la musique, qui relie un petit peu la musique classique et la musique urbaine, voire même le côté hip-hop. J'essaie de créer un pont entre ces deux mondes que j'affectionne énormément. Ça fait quelques années que je réfléchis à l'organisation de ce projet. Tout d'abord, j'ai rencontré James Sandatri, contrebassiste sur Paris, avec qui j'ai créé mon album et qui joue très bien l'archet. Alors on a commencé à faire des arrangements en cordes, lui écrivait les arrangements et on a été très sensible en fait à cette harmonie de cordes. Après, quand on a dû faire l'album sur scène, on a appelé des violoncellistes pour faire ce qu'on a fait sur l'album. Et après, la percussionniste, eh ben, on a eu la chance de la rencontrer. Au départ, en fait, on voulait une batterie, mais on voulait prendre un batteur qui joue debout, avec plein d'objets bizarres. On ne voulait pas vraiment un batteur normal. Donc voilà, on a essayé plein de trucs. Et un jour, on est tombé sous la lune. Anissa, on a rencontré Anissa, qui est une super percussionniste, qui joue de l'ocean, drum, qui joue plein de trucs différents, qui a un toucher incroyable et voilà, une bonne créativité. Et pour la violoncelliste, on a travaillé avec Camille, mon père, qui est aussi une violoncelliste ovni, magicienne. Elle joue debout, elle a des sons. Des sons, c'est-à-dire là, des pédales, des effets, des FX sur son violoncelle. Donc c'est aussi une musicienne qui a de gros bagages classiques et qui joue pourtant de la musique actuelle. Et je trouve ça vraiment très intéressant de savoir faire les deux.
1: Comment on passe justement de la musique classique avec ces pédales qui trafiquent un peu les sons?
2: Mais en fait, je suis passée du conservatoire à une école qui s'appelle le CFMI, Centre de formation des musiciens intervenants, qui m'a ouvert les yeux sur la vie, en fait, hein, qu'il n'y avait pas que la musique classique. Donc j'ai fait beaucoup de musique traditionnelle, musique contemporaine, électro, tout ça. Et à côté de ça, j'ai rencontré un groupe de musique traditionnelle pure, où on faisait des bals folk et tout ça. Donc c'est là que j'ai commencé à jouer debout, parce qu'en fait, dans un bal, on se baladait, on dansait en même temps, machin. Donc j'avais attaché avec une écharpe. Voilà, et après ça, j'ai rencontré un groupe qui s'appelle Kabaddi, que j'ai intégré, et eux, c'était hip-hop, chanson française hip-hop, et ils avaient tous des pédales aux pieds. Là, j'ai acheté une pédale, je vais faire comme eux, et voilà, je suis restée avec eux, je suis partie, j'étais chez Chapelier Fouki en électro à fond. Voilà, c'est mon bagage qui fait, c'est mes rencontres qui font que je suis devenue comme ça, j'ai pas choisi.
1: Le contrebassiste, James.
3: Ouais. Je suis bien servi, c'est moche de dire ça, mais j'ai quand même envie de le dire. Il y a des perles un peu partout, donc ça joue, ça groove, c'est à l'écoute, ça propose. Et du coup, on peut disposer de plein de choses, de plein d'outils, de plein d'accidents, de plein de belles choses, et on en profite.
4: J'ai commencé à 20 ans, et je vais en avoir 35, donc ça fait quand même 15 ans que je fais des percussions.
1: Et avant, il y avait une formation
4: avant, musicale. je faisais du rap. En fait, j'ai écrit du rap. En fait, je pense que le pont entre Anastasia et moi, c'est ça aussi. C'est ce côté un petit peu urbain, hip-hop. Voilà, ça me rappelle un peu moi quand je rappais. Et à la fois, j'adore l'harmonie, j'adore les cordes. C'est vraiment les instruments avec lesquels j'avais envie de travailler. Et c'est une chance de les avoir rencontrés.
1: Mais aucune formation classique?
4: Aucune formation classique, non. Non, non.

0: Être une chanteuse d'amis, ça veut dire quoi ?
1: On se sent bien. On a l'impression d'avoir gagné en légitimité, d'être connue par des gens qui font ça tout le temps, en fait, qui repèrent, qui aident, qui soutiennent.

0: Vous venez de sortir un disque, auteur, compositeur, interprète, violoncelliste. C'est assez rare. Généralement, ce sont des chanteurs avec des guitares en bois ou des guitares électriques.
1: Oui, je suis au violoncelle parce que je ne sais faire que ça, voyez-vous. En fait, j'ai sorti un CD, ça fait un an maintenant quand même. C'est mon EP. Il s'appelle Parfois si sombre. Et ouais, je suis au violoncelle, à la basse, au clavier. Et je me sample tout le concert. Alors, des fois, les gens me disent « Oh, on va voir encore un spectacle de sampleur, c'est bon, on a déjà tout vu. » Et en fait, le truc, c'est que j'ai tellement de pédales de sample que, au final, j'arrive à varier. C'est des vrais morceaux évolutifs. Je boucle, j'enlève, je mets autre chose, je rajoute, je supprime, je change, j'harmonise, je désharmonise. Voilà. Et avec des pédales de distorsion, avec des octaveurs et ci et ça... Du coup, voilà.
0: Alors, c'est très technique. Tout le monde n'est pas musicien. C'est quoi un sample ?
1: Un sample. Alors, c'est du looper, quoi. J'utilise des loopers. Les loopers, c'est des machines que j'ai au pied qui permettent d'enregistrer. Je vais jouer, par exemple. Imaginons, frère Jacques, j'appuie. Et ensuite, j'entends frère Jacques. Voilà, je m'enregistre. Je sais pas comment expliquer, mais j'enregistre et en direct.
0: Et on peut rejouer dessus. En fait, c'est comme un magnétophone, sauf que c'est moderne, c'est analogique, et on peut chanter par-dessus. Vous ne faites pas que ça. J'ai cru comprendre que vous accompagnez aussi d'autres chanteurs, et vous avez une formation classique.
1: Exactement, j'ai une formation classique. J'ai commencé à 7 ans au conservatoire à Nancy. Je suis sortie à 17 ans avec mon petit diplôme en main. Et voilà. Et après, j'ai complètement arrêté. Ça, j'ai un peu été dégoûtée, j'avoue, par mes profs, parce qu'on me proposait et tout ça. Et puis, peut-être aussi, j'avais un peu de flemme. Peut-être ça demande trop de temps.

0: Travail, en tout cas, pas ce qui m'intéresse, trop de technique. Moi, j'ai besoin de vivre, je suis très dans l'énergie, très dans les sentiments, très dans l'émotion. Donc, je me suis tournée vers autre chose grâce au centre de formation des musiciens intervenants et grâce aux rencontres musique traditionnelle, musique hip-hop, musique électro, où là, j'ai fait parler mes tripes. C'est ça qui m'intéresse. Je suis dans un label, un petit label trop mignon, indépendant, qui s'appelle Label Dièse 14 Records, qui vient de Strasbourg. Et sur le label Dièse 14, qu'on trouve sur Internet, il y a mon CD qui est en vente.
1: Merci.
0: Merci aussi, c'est trop gentil.

0: Camisella, poivre et sel. Voici quelqu'un que l'on peut voir dans des toutes petites salles, des tout petits cabarets, mais que l'on peut rencontrer également sur de très grandes scènes, de grands festivals. Jean-Jacques Vanier, que je qualifierais d'humoriste. Je n'oublierai pas de sitôt les débuts de son spectacle, L'envol du pingouin, il y a plus de 20 ans. C'était avec mon copain Deleuze. Nous donnions douzaine d'œufs en première partie de Jean-Jacques Vanier dans un grand théâtre, dans une grande ville. Et pour une fois, grâce à ce garçon sympathique, nous touchions un bon cachet et avions bénéficié d'une salle pleine de choses rares qui comptent dans la vie d'un intermittent du spectacle. J'ai redécouvert ce Buster Keaton des mots MAUX, toujours aussi désarmé que désarmant. Ce n'est pas de la mauvaise volonté, il essaie d'y mettre du sien, mais tout est source de conflit. Il prend au mot ce que dit la pâtissière, pour répondre au premier degré. Il voudrait s'intégrer au groupe, mais soulève une difficulté là où personne ne voyait ta malice. C'est un angoissé de la vie qui s'acharne à bien faire et ne renonce jamais. Si le président de la République le snob en ne répondant toujours pas à ses courriers, eh bien, il s'adresse directement au premier ministre pour raconter sa désabusion durant 25 pages et c'est tout. Vous l'aurez compris, Jean-Jacques Vanier, c'est quelqu'un avec qui on passe un très bon moment, avec qui on rigole. Voici un tout petit morceau de sketch, le cerveau est bien fait.
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2: Je cherche mon cochon d'Inde. Alors là, j'avais pas préparé ma phrase, mais bon, le cerveau est bien foutu. C'est exactement ce qu'il fallait dire. Il fallait être crédible. Et alors là, t'as pas besoin de t'en occuper. Le cerveau, il s'en occupe à ta place. Il range tout ce qui est petit d'un côté, hop. Tout ce qui est pas petit, de l'autre côté. Qui monte, hop. Qui monte pas. Qu'on a du mal à trouver, hop. Qu'on n'a pas du mal à trouver. Pour lequel on s'inquiète, pour lequel on s'inquiète pas. Et au moment où t'en as besoin, clac, clac, clac, clac, très vite. Le cerveau, il fait les connexions. Un petit, qu'on a du mal à trouver, qui monte, pour lequel on s'inquiète, hop, un cochon d'Inde.
0: Bien sûr, Jean-Jacques Vanier joue un personnage. Il n'est pas parano, mais inadapté dans un monde où les autres lui apparaissent illogiques. C'est un tendre Vanier, un poète lunaire, un délicat dont le personnage sourit peu, trop occupé à débusquer les embûches forcément cachées. Il ne se repose jamais, déclenchant malgré lui des cataclysmes en cascade. On rit par empathie, jamais pour se moquer. C'est mis en scène par son copain François Rollin, autre exégète prince sans rire de l'absurde et du cocasse. Nombreuses et heureuses collaborations. Autre petit extrait de sketch de Jean-Jacques Vanier autour du gâteau.
2: J'étais invité à déjeuner chez des amis, avec des gens. Bon, j'apporte un gâteau et il s'est passé un incident grave. On a oublié de manger mon gâteau. Je pourrais raconter la journée minute par minute, tellement le moindre détail est gravé. J'arrive, je sonne. Dring, dring, dring. J'entends, tiens, on a sonné. Ah bon, tu crois déjà? Oui, oui, ça doit être Hippo. Mais non, tu sais bien, Hippo, il est parti en voyage. Enfin, bon, je vais pas rentrer dans les détails non plus.
0: Autre artiste que nous avons beaucoup aimé, Sarclot, qui chante non seulement ses propres chansons, mais qui a également tout un spectacle autour de Dylan, « Buckets of Rain ».

0: beaucoup de second degré entre les chansons.
1: Oui, parce qu'il y a beaucoup de gens qui se gargarisent de leur relation à Dylan. Et pour moi, c'est plus de l'ordre de l'intime, parce que c'est un artiste, c'est un créatif, c'est un créateur. Du coup, je pense qu'il ne faut pas faire comme ça. Il faut pas dire des choses sérieuses sur ce qu'on estime être en train de vivre avec ce mec. On a tous un investissement avec lui. Et alors, je le fais. Moi, je fais semblant de le faire. Quoi. Je m'amuse à... Voilà. J'ai enregistré 13 disques. Mais en fait, j'ai 67 ballets. Et je suis beaucoup un chanteur autobiographique. Et donc, du coup, la vie d'un mec de 67 ans, c'est pas passionnant à raconter. Du coup, je suis tout content d'avoir à écrire avec ça, avec ce Dylan. Mes chansons sont faites, j'ai envie de dire que ça va, qu'il y a des opus suffisants pour savoir comment j'écrivais, comment j'avais envie d'avoir fait les choses, etc. Alors du coup, maintenant je me mets à autre chose.
0: Et très sympathique, à la fin du spectacle, Sarclos nous attend dehors pour un petit coup de balade folkeuse.

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Au revoir.

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2: Cette semaine, nous sommes encore à Bruxelles, encore avec un contact de Laura qui m'a dit « Il faut absolument que tu rencontres Martin Pigeon ». Martin Pigeon, il a travaillé avec elle, il a fait de grandes enquêtes sur les lobbies dans les domaines de l'eau, de l'agriculture. Et maintenant, elle m'a dit, il s'est arrêté sur une problématique qu'il considère comme centrale et intéressante, celle du bois. Et elle m'a dit, il va me parler du bois énergie. Bonjour Martin.
3: Bonjour.
2: Alors donc, tu travailles pour Fern, F-E-R-N, qui signifie fougère en anglais. Alors qu'est-ce que c'est que Fern ? C'est une association, qu'est-ce que c'est ?
3: Alors légalement, c'est une fondation de droit hollandais, mais oui, c'est une ONG, on va dire. C'est une ONG qui a été créée il y a 30 ans, aujourd'hui, qui aujourd'hui emploie une vingtaine de personnes, qui est une ONG en autogestion. C'est à signaler, c'est assez rare dans le paysage bruxellois, et qui a toujours été dirigée par des femmes.
2: Et depuis le début, quel est l'objectif ?
3: Fern est une association qui défend les forêts et les droits des gens qui en dépendent dans le droit européen. Ça veut dire plusieurs choses, mais particulièrement, ça veut dire qu'on défend, en fait, dans l'élaboration des politiques publiques, on défend l'intégrité des forêts contre leur exploitation excessive, contre, par exemple, on essaye d'obtenir une réglementation de certains produits qui sont des vecteurs de déforestation importants, comme l'huile de palme, par exemple, ou le soja, ou la viande, enfin ce genre de choses.
2: La viande qui vient du Brésil, c'est-à-dire les traités européens là, qui ont ouvert l'espace européen aux viandes brésiliennes, ça veut dire pas simplement qu'on va faire venir de la viande des fermes brésiliennes, ça veut dire que des forêts vont être détruites pour faire des pâturages, pour faire de la viande en direction de l'Europe.
3: Exactement, elles le sont déjà, et donc il va y en avoir encore plus. La principale utilisation qu'on a en Europe, en tout cas, du bois, c'est de le brûler. La moitié de la récolte annuelle de bois en Europe est brûlée pour faire de l'énergie. Et la proportion a augmenté.
2: Et le reste, c'est bois d'œuvre, ça va être minime, mais sinon c'est pâte à papier, ce genre de choses.
3: Oui, c'est ça. La pâte à papier, le papier, c'est une vingtaine de pourcents, je crois. Le bois d'œuvre, c'est entre 10 et 15% grand maximum. J'ai pas le chiffre exact en tête, mais c'est dans cet ordre de grandeur-là. Et il y a une bonne partie, fort heureusement, qui est laissée en forêt. Mais donc ça fait pas techniquement partie de la récolte, mais on le laisse en forêt. C'est particulièrement le cas de ce qu'on appelle les rémanents, les toutes petites, en gros toutes les branches de moins de 7 cm, 10 cm de diamètre, parce que c'est là où les arbres concentrent tous leurs nutriments. Donc pour la régénération de la forêt, c'est très important de laisser ça. Il se trouve que malheureusement, quand on fait de la récolte pour faire du bois énergie, et ça existe, eh ben on prend tout. Et c'est particulièrement le cas dans les peuplements en France. C'est particulièrement le cas dans les peuplements de jeunes feuillus, par exemple, qui sont issus de la déprise agricole, qui n'ont pas de marché très clair pour la. En général, qui sont assez petits. C'est pas les bonnes essences. On ne sait pas trop quoi faire avec ça. Il faut savoir que le secteur des scieries, qui est essentiel, évidemment, si on parle de transformation du bois, il s'est très largement concentré en France et en Europe de l'Ouest en général.
2: C'est-à-dire que les petites scieries ont disparu au profit de grandes, c'est ça ?
3: Oui, et les grandes se sont spécialisées sur le conifère adolescent, essentiellement. C'est pour ça qu'on se retrouve dans des situations complètement absurdes, où tu as des grumes de chêne et de hêtre, mais surtout du chêne, qui partent par bateau en Chine, et qui nous reviennent sous forme de meubles et de parquets, parce qu'on a perdu localement la capacité de les scier. Ouais.
2: Fern, donc, se bat, et toi, vraiment, tu es rentré dans Fern pour travailler sur quoi ? Sur ce bois énergie ?
3: J'avais identifié, dans le cadre de mon travail précédent, que la politique européenne sur les énergies renouvelables récompensait, avec des subventions, enfin, en tout cas, encourager les États membres, les gouvernements nationaux, à récompenser les entreprises productrices d'énergie à produire de l'énergie à partir de bois. Mais on parle de politique publique et de centrale énergétique, donc des volumes énormes. La France n'est pas directement concernée, hein, parce qu'il y a, le nucléaire, donc il se trouve qu'on a cette espèce de, d'énorme capacité de production. Mais pour donner quand même une idée d'électricité, mais on a quand même cet exemple avec la centrale de Gardanne, à côté de Marseille, qui donne une idée. Gardanne, c'est de mémoire une capacité de production de 150 mégawatts de puissance. Ça alimente en électricité 50-60 000 personnes. C'est un cinquième de centrale nucléaire, tu vois, pour regarder de tranches de centrale nucléaire, donc pour regarder la comparaison. Et ben, ce truc-là, si ça, heureusement c'est pas le cas, mais si ça devait tourner toute l'année à pleine puissance, ça mangerait presque 800-900 000 tonnes de bois par an. Et pour donner un ordre de grandeur...
2: C'est quoi ? C'est un truc qui a été construit pour faire de l'électricité à partir de bois ?
3: Non, c'est une ancienne centrale à charbon qu'on a convertie partiellement à la biomasse, parce que c'est la... Bon, brûler du bois, ça n'a pas très bonne presse, et donc, surtout à l'échelle industrielle, et donc on utilise plutôt un mot qui sonne bien, comme la biomasse, ou les bioénergies. Il y a le mot bio dedans, donc bio c'est bien, non ? Ben non, pas toujours. Et donc, par exemple, pour rester sur Gardanne, donc ça fait 900 000 tonnes, presque 1 million de tonnes de bois par an. Pour te donner un ordre de grandeur, la récolte de bois annuel en France, de mémoire, c'est entre 52 et 54 millions de tonnes.
2: Ça en prendrait vraiment beaucoup pour très peu de personnes, au final, 100 000 personnes.
3: C'est ça. Et donc, tu te retrouves à avoir un volume de bois gigantesque pour une production d'énergie dérisoire, vraiment, en proportion. Et du coup, d'ailleurs, il faut savoir que dans cet exemple-là, dans Gardanne, comme ils n'arrivent pas à trouver au niveau local les volumes de bois dont ils ont besoin, parce que c'est beaucoup trop, ils en importent du Brésil. À peu près, je crois que c'est entre 20 et 30% de leur approvisionnement, c'est comme ça. C'est un objet complètement absurde, si tu veux. Mais ça reflète... cette politique-là.
2: C'est-à-dire que vous ne vous battez pas contre la personne qui est à la campagne, va couper son bois pour faire... quand vous vous battez contre le bois énergie, ce n'est pas contre les personnes qui vont couper leur bois et se chauffer avec, même s'il faut faire attention aux particules fines, et ça c'est un autre sujet. Vous vous battez contre, en fait, une espèce de massification de subventions qui vont aller nourrir des méga-usines à brûler des forêts entières, les nôtres, ou celles d'autres régions du globe, alors que tout ça est fait au nom du climat et que tout ça est en train de le détruire. C'est bien ça ?
3: Tu as parfaitement résumé ça. On est sur un sujet de politique publique au nom du climat. Et donc, te retrouver avec quelque chose qui aggrave la crise climatique au nom du climat, ça n'a strictement aucun sens. Et en effet, je pense que le sujet de l'usage du bois pour se chauffer soi, c'est essentiellement un sujet sanitaire. Et les gens qui font ça le font soit parce qu'ils n'ont pas les moyens de faire autrement, soit parce qu'ils ont l'habitude de le faire. Voilà. Mais c'est un autre sujet. Et en général, personne n'est subventionné pour faire ça, d'ailleurs.
2: Non. En Europe, quand même, quand on construit, c'est-à-dire quand on va aider comme ça des grosses industries, c'est qu'il y a quand même des recherches, il va quand même y avoir des données, c'est que ça se veut rationnel. Parfois, on découvre dans l'Europe que ça sert aussi à des lobbies qui vont produire eux-mêmes certaines données pour qui les arrangent. Est-ce que pour le bois énergie, c'est le cas ? Qu'est-ce qui se passe dans ce cadre-là ?
3: On est sur l'exemple type de la fausse bonne idée. Tu m'aurais posé la question il y a 25 ans, je t'aurais dit, bah oui, évidemment, vous me brûlez du bois que du pétrole. Sauf qu'entre-temps, on sait qu'aujourd'hui, c'est un peu plus compliqué que ça. Parce que quand tu brûles du bois, tu génères plus d'émissions de gaz à effet de serre par unité d'énergie produite qu'avec du pétrole, justement, et que le bois, ça ne repousse pas tout de suite, ça met 10, 20, 30, 40, parfois plus de 100 ans pour repousser. Pendant ce temps-là, le carbone additionnel que tu as émis, il est dans l'atmosphère, il participe au réchauffement climatique. Donc,
2: et en plus, ton bois, du fait du réchauffement climatique, parfois, ben, il ne va pas repousser comme c'était prévu.
3: Exactement. Donc l'hypothèse que ça va repousser, elle est discutable, pour le dire gentiment. C'est qu'on est dans un moment de notre histoire où la crise climatique est tellement grave qu'on n'a plus le temps d'attendre que les arbres repoussent. Donc,
2: on a besoin de quoi faire alors dans ce cas-là ?
3: Eh bien, on a besoin de se poser la question de comment est-ce qu'on veut vivre sur cette terre si on veut y rester. C'est aussi bête que ça. Et aujourd'hui, si tu veux, on est dans une accélération de l'extraction, dans tous les sens. On n'a jamais autant brûlé de charbon que l'année dernière. On n'a jamais émis autant de CO2 que l'année dernière. Et avant ça, c'était l'année d'avant. Enfin, si.
2: Alors qu'on s'est engagé à baisser.
3: Oui, mais on n'y arrive pas. On n'y arrive pas parce qu'on n'a pas le bon modèle de société pour ça. Parce que l'essentiel des capacités d'énergie renouvelable qu'on met en place, ils viennent s'ajouter plutôt que remplacer les fossiles. Je travaille sur un autre sujet que le bois énergie, mais qui est très lié, qui est ce qu'on appelle les absorptions de carbone. Parce que on est tellement loin maintenant dans la crise qu'on se rend compte qu'il va falloir un moyen de prendre le carbone de l'atmosphère et de le remettre sous terre, si on veut avoir une chance. Le problème, c'est qu'on ne sait pas le faire, en fait. Mais bon, je ne veux pas trop parler longtemps de ça, parce que c'est un sujet encore assez technique.
2: C'est intéressant, parce que le crédit carbone, c'est, en plus, c'est quelque chose d'assez particulier. Si je ne me trompe pas, c'est les entreprises qui en émettent beaucoup, qui vont payer pour des projets qui vont être vertueux pour de reforestation, par exemple. C'est ça ou pas du tout ?
3: Alors oui, ça c'est ça historiquement. Et c'est le moment d'en parler parce que, pour deux raisons. D'abord parce que la semaine dernière, il y a un papier qui est sorti qui reprend 25 ans de littérature scientifique qui étudie pourquoi ça marche pas et qui te dit que vraiment, vraiment, ça marche pas. Et pourquoi est-ce que ça marche pas ? Pour plusieurs raisons, mais la principale, c'est un problème méthodologique. C'est que quand tu brûles du pétrole ou du gaz ou du charbon, t'es sur un cycle qui tourne sur des centaines de millions d'années, alors que quand tu replantes une forêt, dans le meilleur des cas, si t'avais pas... D'abord, il faut que ce soit une forêt supplémentaire par rapport à ce qui existe déjà, mais surtout c'est sur le cycle du carbone biogénique en fait. Donc lui, il est sur un cycle de quelques dizaines, au mieux quelques centaines d'années. Donc tu compares des oranges et des pommes, si tu veux, ce n'est pas la même chose, tu ne peux pas compenser l'un par l'autre. Parce que les arbres que tu replantes, à un moment, ils vont mourir, et puis le carbone qu'ils contiennent va repartir dans l'atmosphère, etc. Aujourd'hui, ce qu'ils essayent de faire, c'est de mettre en place des gardanes avec un CCS à la fin. Un CCS, c'est Carbon Capture and Storage, c'est la capture et la séquestration du carbone. Imagine qu'à la sortie de gardanes, tu as une pompe à carbone qui...
2: Donc, gardanes, on va dire, c'est cette chaufferie qui fabrique de l'électricité à partir de bois.
3: C'est ça. Donc,
2: aux cheminées, au lieu que la cheminée fasse sortir de la fumée avec plein de particules, oui. Tu stockes.
3: Voilà, tu récupères le CO2. Tu le compresses, tu le liquéfies et tu l'injectes sous terre et t'espères qu'il reste là. Stocker un gaz sous haute pression, ça n'a pas marché. C'est une passoire. Et donc, il y a quelques sites qui ont une géologie qui s'y prête. C'est des aquifères salins, en général, à très grande profondeur, qui ont une couche d'argile hermétique dessus. Ça existe, mais il n'y en a pas beaucoup. Il y a des projets aujourd'hui qui sont montés sous perfusion intégrale d'argent public, parce qu'aucun investisseur privé ne veut y aller. Le problème, c'est que, quand tu regardes dans les modèles, y compris du GIEC, et c'est là où ça devient grave, c'est qu'on a pris nos désirs pour des réalités. On s'est dit, c'est un problème technique, on va le résoudre. Faudrait se réveiller, les gars. Parce que pour l'instant, on ne sait pas le faire. Et quand bien même on saurait le faire, ça repose un petit peu sur une arnaque, cette histoire, parce que quand tu brûles du bois et que tu enterres le CO2 qui résulte de ça, l'atmosphère, elle a rien vu encore. Hein. Tu brûles du bois, mais qui avait déjà absorbé du CO2 les 30 ans qui viennent de passer. Mais au moment où tu brûles et au moment où tu l'enterres, en plus, tu perds plein de CO2 tout au long, tu captures pas tout. Donc en fait, tu ne réduis pas la concentration de CO2 dans l'atmosphère. Ce sont les forêts qui font ça. Ce sont les plantes, en général, quand elles croissent, qui font ça. C'est là où, si tu veux, où les crédits carbone sont une arnaque. Et la deuxième raison pour laquelle c'est un bon moment d'en parler, c'est que l'Union européenne et les États membres sont aujourd'hui en train de s'écharper pour savoir quels seront les objectifs climatiques pour 2040. Les États ne veulent plus y aller. Ils ne veulent plus payer parce que c'est la guerre, c'est la concurrence, c'est la crise, et donc on n'a plus le temps pour le climat. Et donc la Commission essaie de les amadouer en leur faisant un cheat code, en leur disant c'est bon, on pourrait utiliser les crédits carbone. Et bon, voilà, c'est là où on en est.
2: On va faire une petite pause musicale. Un petit peu de musique, ça va faire du bien. On est chez toi. C'est là que je suis venu te voir. Je vois qu'il y a pas mal de disques. T'as envie d'écouter de quoi pour ton émission ?
3: Eh bien, écoute, je te serais très reconnaissant de mettre un disque que j'aime beaucoup, de l'Abyssi Frey. C'est l'Abyssi Frey, et le disque s'appelle « Crying, Laughing, Loving, Lying ».

0: Alors nous sommes de retour avec Martin Pigeon, mais on ne le prend pas pour un pigeon, lui en général il décortique les choses pour comprendre, pour bien comprendre, sur ce bois énergie, sur ses fausses bonnes idées, sur ses crédits qui vont aider des fausses bonnes solutions, à la fois pour le climat, parce qu'elle pourrait au moins l'être pour le climat, mais également pour les forêts, la biodiversité, puisque donc Martin, tu travailles pour FERN, F-E-R-N, donc association qui défend les forêts. J'ai appris quelque chose en étant à Bruxelles ces derniers jours, c'est que dans le cadre du Green Deal, on était arrivé à une espèce de politique pour le climat qui avait fait large consensus, qui avait des petits désavantages, hein, c'est-à-dire que ça, comme ça votait avec un consensus qui allait très à droite, toutes les questions de justice sociale avaient été un peu abandonnées. Et j'ai appris que il y avait un devoir de vigilance qui avait été mis en œuvre pendant cette période-là, c'est-à-dire que les multinationales, même si elles faisaient bien les choses sur le territoire et qu'elles s'approvisionnaient ailleurs, devaient faire attention que dans cet ailleurs, on respectait un petit peu finalement les normes que nous-mêmes on s'imposait pour ne pas faire du dumping dans un premier temps, respecter les peuples locaux et l'environnement local. Et j'ai appris que ce devoir de vigilance, il avait été battu en brèche, c'est-à-dire que maintenant, c'est open bar. Faites ce que vous voulez, les multinationales. Et donc, je suppose que tout ça, c'était une petite avancée pour les forêts. Et puis maintenant, c'est la dégringolade. Tu peux nous raconter un peu cet épisode pour les forêts, de ton point de vue ?
1: Le pacte vert, donc le Green Deal, le pacte vert, c'est un ensemble de législations qui avaient été adoptées lors de la législature précédente, qui s'est arrêtée en 2024. Et il faut se souvenir que dans les mois qui ont précédé cette élection, c'était le grand moment des Fridays for Future, des Vendredis pour le climat, de la mobilisation des jeunes, avec des figures comme Greta Thunberg, etc. Le résultat de ces élections n'était pas du tout un grand tournant vers la gauche, mais au minimum, une progression des Verts, mais surtout, dans la perception publique, il était évident qu'il fallait absolument s'occuper de ces questions-là. Et la présidente de la commission qui avait été nommée à cette époque-là, et qui l'est toujours aujourd'hui, Ursula von der Leyen, avait fait des grands discours sur le fait que, voilà, c'était Europe's man on the moon moment, c'est-à-dire le moment de gloire, enfin, le moment de vérité de l'Union européenne, qu'on pouvait pas survivre très longtemps si on ne prenait pas cette question-là beaucoup plus au sérieux, et que donc il fallait absolument s'en saisir à bras-le-corps, etc.
0: Et c'était plutôt une femme de droite. Et ça l'est toujours.
1: C'était complètement une femme de droite, ça l'est toujours. Elle était ministre de la Défense avant d'être dans cette position-là, et elle est critiquée et continue de l'être pour sa centralisation absolue dans sa façon de ne décider des choses que dans un cercle extrêmement restreint. Pour te donner une idée, la proposition de budget de l'Union européenne entre 2028 et 2034, qui conditionne l'avenir de l'Union européenne essentiellement, ça a été développé par 5 personnes. Ça dit quelque chose de la façon dont cette personne gouverne aussi. Et donc, pour en revenir à mon pacte vert, il y a tout un ensemble de législations qui ont été adoptées. Tu as une proposition qui avait été faite autour de la stratégie européenne pour les forêts. Prévoyait notamment qu'on mette en cadre un cadre d'observation sur ce qui se passe dans les forêts tout autour de l'Europe. Il faut savoir qu'il y a tout un tas d'États membres qui s'opposent absolument à ce que l'Union européenne ait des compétences sur les forêts. Ils veulent bien le marché intérieur, ils veulent bien expédier du bois à travers toute l'Europe, et surtout qu'on n'ait pas de barrière douanière pour ça. Mais par contre, pour ce qui concerne la gestion forestière, ça, pas touche, c'est de la souveraineté nationale. Alors, peut-être, mais on ne peut pas avoir les deux. Or, on a les deux aujourd'hui. Et donc, ça induit, si tu veux, une course au moins 10 ans, où ceux qui vont s'en sortir économiquement dans ce secteur, ce sont ceux qui vont être capables de faire de grandes économies d'échelle. Et donc, pour faire des grandes économies d'échelle, il faut des grands peuplements standardisés. Il faut des monocultures, si possible de conifères, parce que c'est ce qui pousse le plus vite. Les monocultures sont condamnées à brève échéance. Vraiment. Et c'est intéressant pour le coup parce que les grandes entreprises du secteur l'ont compris. Elles l'ont compris depuis très peu de temps. Depuis 3-4 ans. Et là, je te parle des entreprises de pâte à papier scandinaves qui sont un peu moins directement impactées qu'en France. Mais aujourd'hui, si tu veux, on est sur, comme souvent en économie, on est sur un effet d'entraînement et sur une inertie. C'est-à-dire que les gens qui dominent le secteur aujourd'hui, ils ont fait leur beurre sur ce modèle-là, sur la simplification à l'extrême des écosystèmes, qui ne sont plus des écosystèmes. Aujourd'hui, on ne peut pas parler de forêt, ce sont des champs d'arbres. En réalité, c'est une logique agricole. Et donc, ils ont les machines qui vont avec ça, ils ont tout le système de sillage et de production qui va avec ça. Et une abatteuse, par exemple, c'est un demi-million d'euros, ça prend 20 ans à rembourser une fois que tu l'as acheté. Et en général, ce ne sont pas des grandes entreprises qui font ça, ce sont des petits indépendants à qui qu'on laisse s'endetter et à qui on laisse, tu vois, le fardeau. Et qui sont des victimes aussi dans cette affaire-là, tu vois, mais qui sont coincées. Ce que nous, on dit à Fern, c'est qu'il est urgentissime de reconstruire de la robustesse dans les écosystèmes. Il faut remettre de la diversité dans les espèces, dans les âges, dans les peuplements. On est vraiment au terrain inconnu, je veux dire. Il faut expérimenter, effectivement, mais on est dans l'expérimentation et ça va être à l'aveugle. Hein. On n'a pas le temps de faire des groupes contrôle. Donc c'est vraiment quelque chose d'inquiétant pour tout le monde, mais c'est paradoxalement aussi une forme d'opportunité, si tu veux, parce que quand les gros se retrouvent à se dire « bon, ok, on ne peut plus continuer comme on fait maintenant », ça peut libérer des espaces. Nous, ce qu'on veut, c'est que cet espace-là soit utilisé pour réconcilier, si tu veux, l'écologie et l'économie d'une certaine façon. C'est-à-dire qu'on retourne à un endroit où, comme on avait de façon traditionnelle, les capacités de sillage et de façonnage et en fait tous les produits qu'on peut faire à partir de bois soient développés à partir de la réalité des écosystèmes locaux.
0: Toi, vous militez pour une utilisation, quelque chose qui est à l'échelle du territoire sur lequel il est et pour des usages locaux de préférence.
1: Le mot-clé, c'est l'échelle. Et c'est une question ouverte. Quels usages à quelle échelle? Quelle est la bonne échelle pour quel usage? On n'a évidemment pas la réponse, parce que par définition, c'est une question aussi politique. Et c'est là où ça devient intéressant politiquement, à mon avis. Si par exemple, tu prends un truc comme Gardanne, tu peux brûler n'importe quel bois. C'est pas compliqué. Tu passes à la déchiqueteuse, à la broyeuse, et paf, t'envoies tout ça en centrale. Mais c'est un gaspillage total de valeur. Le contraire, c'est de refaire de la charpente en transformant au minimum, par exemple, et tu vas essayer de garder les fourches même de l'arbre pour essayer de faire ta construction de refaire ta construction sur la base de ce que t'as. On vient d'un moment où, en fait, on a adapter les écosystèmes, la nature elle-même, en fait, à nos besoins de production, il va falloir refaire le chemin inverse, il va falloir...
0: Elle va être moins généreuse, donc il va falloir optimiser ce qu'elle nous offre, ce qu'elle nous permet de faire.
1: Et s'adapter, nous, à ce qu'il y a. Et accepter que c'est pas nous qui décidons, en fait. Et je sais pas si on va y arriver.
0: C'est intéressant parce que ça rejoint, en matière de construction, souvent ce que peuvent faire des autoconstructeurs.
1: Oui, bien sûr.
0: Et puisqu'on parle de l'Europe, en général, l'Europe qui ne les aide pas beaucoup sur leur façon de faire, qui est souvent adaptée au territoire avec des matériaux locaux, de la terre et tout ça. Et il n'y a pas de reconnaissance du gain en économie d'énergie, alors qu'en général, on a des maisons ultra passives et qu'au contraire, des procédés industriels qui ont nécessité du CO2, du bois qui est venu de l'autre bout de la planète et des procédés industriels qui ont dégagé beaucoup de CO2, eux vont bénéficier de la belle flamme verte et de labels et de droits et d'argent.
1: Oui, bien sûr, mais c'est là où l'Union européenne n'est pas, par exemple, à bonne échelle, à mon avis, pour organiser ces trucs-là, parce que, encore une fois, l'Union européenne n'est pas un État, c'est un organisme de marché, mais comme un État, elle est habitée par des logiques d'accumulation de puissance, que ce soit sous forme de capital ou de pouvoir politique ou de pouvoir militaire ou autre. Tu ne peux pas faire de l'accumulation de puissance avec une poussière d'autoconstructeurs autonomes, tu vois. Et c'est le fond du problème. C'est qu'on se retrouve, nous, en tant qu'espèce humaine, à être soumis à cette espèce de question béante où la réalité du monde physique aujourd'hui nous dit, les gars, restez dans le modèle de la rivalité stratégique où le meilleur, c'est celui qui a le plus de puissance, et ça va vous emmener tous dans le mur, ce truc-là. Alors, est-ce qu'on arrive, nous, collectivement, à comprendre ça et à être un peu moins cons, collectivement, ou on n'y arrive pas? Et vraiment, c'est une question de puissance, c'est une question de pouvoir. on est dans un moment de transition complète. C'est-à-dire que... alors, c'est très déconcertant d'assister à ce qui se passe aujourd'hui, parce que moi, je suis un enquêteur. Je ne me définis pas comme un scientifique, mais j'étais un chercheur très longtemps, et je le suis encore. Et je suis très attaché à la véracité des choses. Je ne prends rien pour acquis, je vais vérifier les choses, et je pense qu'on a vraiment profondément besoin de médias pluralistes et qui aient les moyens de faire leur boulot. Faire leur boulot, ça veut dire recouper les sources. Je suis désolé, c'est pas très original, c'est pas très innovant, mais c'est exactement le contraire de ce que font des Bolloré, par exemple, qui, plutôt que de payer des journalistes, ils mettent des commentateurs autour d'une table pour déblatérer leurs conneries et leurs idéologies. Ça ne coûte rien, ça. C'est exactement le contraire de ce qu'il faut faire. Aujourd'hui, ce à quoi on assiste, c'est effectivement une destruction de la base même de la possibilité de l'élaboration d'une vérité commune. C'est très inquiétant.
0: Mais un espoir quand même, et ce sera le mot de la fin.
1: un espoir, c'est que le monde est ce qu'on en fait. Dans tous les jours, de toute façon, le monde est ce que l'on en fait. En fait, c'est marrant, tu vois, là, ça fait 2-3 mois où on est dans une situation vertigineuse, où les fascistes sont aux portes, voire au pouvoir déjà.
0: Et ça marche, les gens vous disent, mais en Italie, c'est super. Ça se passe très bien. Il n'y a pas eu, ça n'a pas été un effondrement de la société italienne.
1: Il n'y a pas eu d'effondrement de la société italienne sous le fascisme non plus. Hein. Juste qu'on a mis les journalistes, et puis les scientifiques, et puis les syndicalistes, et puis en prison, et puis les uns, puis les autres, puis les autres, puis les autres, puis les autres. Et puis à la fin, étonnamment, tout le monde se finit par se faire la guerre. Parce que le fascisme, c'est ça, c'est la religion de la force. Et c'est pas un hasard d'ailleurs. Le fait est que la vérité s'écroule. Il reste quoi ? Il reste l'argent, le pouvoir et la technique. C'est trois trucs qui se passent de mots pour exercer le pouvoir. C'est un truc que tout le monde peut comprendre. Mais on n'est pas dans la capacité de faire société avec ça. On n'est que dans la rivalité. On est exactement dans le renforcement et l'accélération même de ce qui nous détruit en tant qu'espèce. Donc il faut faire mieux. Moi, franchement, en tant qu'homme, je suis plus persuadé que jamais qu'il est urgentissime que les femmes prennent le pouvoir, par exemple. Parce que, vraiment, les hommes ont eu leur chance.
0: Enfin, Ursula von der Leyen est une femme. Georgia Meloni est une femme. Et Marine Le Pen est une femme.
1: Ouais, c'est une femme. C'est des femmes adaptées, effectivement, très bien adaptées au patriarcat. Le patriarcat, c'est le pouvoir des pères. Et ça avantage les hommes et une minorité de femmes. On peut faire beaucoup mieux.
0: Donc, la femme est l'avenir de l'homme. On aurait pu mettre cette chanson.
1: On peut aussi, on peut toujours. Je suis désolé, c'est pas très original, mais cette histoire de couper court à la rivalité stratégique. Donc, quand tu regardes l'histoire, les sociétés qui arrivent à peu près faire ça, c'est des matriarchies où les mecs qui gueulent un peu trop, eh ben, on les ramène dans le rang. Tu dis, mais tu arrêtes et tu vas chercher le bois là, parce que là, t'as trop d'énergie manifestement. On va te calmer un peu.
0: Très bien, eh ben ça marche. Ce sera le mot de la fin de cette émission. Merci beaucoup Martin Pigeon. On rappelle donc l'association FERN, F-E-R-N, sur laquelle vous trouverez des éléments si vous voulez aller plus loin dans la compréhension de ces politiques européennes et de leur impact sur les forêts et de quelles forêts on a besoin pour demain. Merci, au revoir.
1: Merci, avec plaisir.
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2: Le 3 décembre, elle disparaît. Et malgré l'intervention rapide de la police et malgré l'aide spontanée de nombreux bénévoles, elle reste introuvable. On sent

0: ondes l'étang, on fouille les hautes herbes des rives, en vain. Mais l'obscurité tombe vite en cette saison et les moyens d'éclairage ne permettent pas des recherches plus approfondies. On boucle toute la zone pour la nuit et des gardes sont chargés d'empêcher les curieux d'approcher. C'est si facile de faire disparaître des indices, volontairement ou pas. Les recherches ne pourront reprendre que le lendemain, au lever du jour. On évoque alors plusieurs hypothèses. Suicide, enlèvement, meurtre, mais pourquoi ? Le mystère est tel qu'on fait appel à Victor Pequeux. Il n'a pas besoin de ça, notre commissaire. Son automne a été très chargé, il souhaite souffler un peu, tout simplement. Hélas, il ne pourra pas profiter de ce repos qu'il pensait pourtant bien mériter. C'est là le côté déplaisant de la célébrité, mon cher commissaire. L'affaire semble si complexe qu'il vous demande de l'aider dans cette nouvelle enquête. Quelle est donc cette femme ? Déjà, les journaux ressortent la légende de l'étang maudit. Anneline a bien chaud ce jour-là. Elle a ramassé tout le petit bois que son bûcheron de père a abandonné après son travail. Le soleil joue à travers le feuillage de nombreux chênes qui poussent auprès de l'étang, si tranquille au fond de ce vallon. Pas le moindre souffle de vent, elle est seule. Elle se déshabille et descend se baigner là où l'eau est peu profonde. Soudain, un bruit de galop. Anneline a peur, c'est un chevalier qui passait par là. Effrayée, elle s'éloigne vers le milieu de l'étang, là où l'eau devient plus profonde. Le jeune noble entre dans l'eau avec son cheval pour la secourir. Mais le cheval s'enfonce dans la vase. Le cavalier tombe et se noie. Anneline, bien sûr, ne sait pas nager. Et brusquement, elle s'enfonce dans les eaux noires qui se referment sur elle. Quand le bûcheron revient, il ne trouve plus que le corps de sa troisième fille et le chapeau du cavalier qui flotte sur l'eau. On prétend que, depuis, l'étang de Silent Pool est hanté. Mais revenons au mystère qui nous occupe aujourd'hui. Le lendemain 4 décembre, malgré des recherches plus poussées, on ne retrouve toujours aucune trace de cette femme mystérieuse. Non loin de la rive, on découvre une voiture abandonnée. Ce pourrait être la sienne. Aucune empreinte de pas qui se dirige vers le petit lac. Rien. Aucun corps n'est retrouvé, ni ceux de la légende bien sûr, et encore moins celui de notre disparu. On ne trouve aucun élément qui puisse orienter les recherches. Victor Pequeux aura bien besoin de toute votre sagacité. Et de quels indices disposons-nous ? Une femme disparaît près d'un étang hanté. Peut-être une Anglaise, une voiture, la plaque nous permettra peut-être d'en savoir plus, mais c'est vraiment peu. De nombreux documents arrivent bientôt sur le bureau du commissaire. Des feuilles de papier gribouillées, raturées, une écriture difficile à déchiffrer, les dessins d'une pyramide, des lunettes, une seringue. Pequeux lève soudain la tête vers ses adjoints. « Avez-vous bien lu les journaux ?»« Oui, chef. »« Ah bon ?» Avez-vous bien regardé la date ? Tous prennent un air gêné, regardent leurs pieds ou une mouche sur la tasse de café qu'ils s'apprêtent à boire. Tout ceci date du 3 décembre 1926. Oui, 1926. Et on me dérange pour ça, en urgence. Qui est cet enfant ? L'un de vous sort du tas de documents une photo jaunie. Adossée devant un tas de bois entassé au pied d'un chêne, une fillette tient un petit chien dans ses bras. Aucune date, aucun texte n'est inscrit au dos de cette photo, aucun renseignement. Cet enfant a-t-elle fui le domicile familial ? A-t-elle été abandonnée ? Est-elle amnésique ? Que pense-t-elle ? Elle ne semble pas avoir peur. Mais elle ne sourit pas, ce qui est rare pour une enfant de cet âge. Victor Pequeux se demande qui a pris cette photo. Sa mère ? Son père ? En fouillant encore un peu, on apprend que son père est mort quand elle avait à peu près cet âge. On peut en déduire qu'elle voulait être seule pour pleurer son père. Ah, je vous vois lever la main. Vous avez déjà trouvé l'identité de notre disparu ? Bravo ! Vous êtes plus fort que Sherlock Holmes, Hercule Poirot, Nestor Burma et Maigret réunis. Victor Pequeux a bien fait s'adresser à vous. Non ? Pas encore. Alors l'enquête se poursuit avec un autre document. Sur l'écran, l'image est tremblante, le vieux film en noir et blanc est strié par les nombreux passages dans le vieux projecteur. chiche que tu ne le pourras pas. Et si je le faisais, hein, qu'est-ce que tu dirais, Madge ? Madge est belle. Madge a épousé un homme beau, riche, qui écrit des livres qui sont publiés. Notre inconnue a 20 ans et commence une chasse au mari. Elle rencontre le bel Archibald et l'épouse à Noël 1914, avant qu'il ne soit mobilisé. Les hommes tombent, fauchés par la mitraille ennemie. Partout, ce n'est que bruit et fureur. Le ciel est noirci par les nombreux incendies. L'air est irrespirable. Il sent la fumée, la décomposition des corps que l'on n'a pas eu le temps d'ensevelir. Les visages sont marqués par la peur, la mort, la famine, les épidémies. C'est l'horreur. Il n'y a plus assez de médecins, plus assez de brancardiers. Une femme se présente à l'hôpital militaire. Elle est volontaire pour sauver les blessés, pour accompagner les mourants. Elle est toujours disponible, infatigable. Elle apprend vite la jeune Marie. Si vite qu'elle devient infirmière, puis assistante en pharmacie. Elle manie la seringue, la compresse, les bandages avec une efficacité étonnante. Elle participe aussi à la préparation des calmants, les opiacés déjà. Les drogues et les poisons n'ont plus de secret pour elle lorsqu'elle obtient son titre de pharmacienne. Tout ce savoir lui servira plus tard. Elle a pourtant l'air honnête, bienfaisante et même souriante, mais on se ne méfie jamais assez. Maintenant, c'est une nouvelle photo que Victor Pecqueux vient de sortir de ses dossiers, en noir et blanc, prise devant la façade de l'hôtel Beau Séjour à Pau. L'enfant que l'on voit a 8 ou 9 ans. Elle pose entre deux femmes, sa mère sans doute, et une jeune femme toute souriante. C'est Marie Siget, comme nous l'appelons la dédicace au dos du cliché. On la verra encore, cette Marie, sur d'autres clichés, à Paris, à Cotteray, puis à Ashfield. Vous souhaitez d'autres indices ? Bon, alors récapitulons déjà ce que nous connaissons. Une jeune femme disparaît, une Anglaise sans doute, une pharmacienne qui soigne les blessés pendant la Première Guerre mondiale. La femme est étendue par terre sous le soleil impitoyable. C'est tout juste si l'on n'entend pas craquer les pierres surchauffées. On voit l'air se déplacer en petits tourbillons de poussière formant une brume étouffante. Même les scorpions restent à l'abri. Il n'y a personne autour d'elle. Un peu plus loin, les hommes du chantier se reposent sous les tentes en poils de chameau. Mais oui, Clarisse, vous n'avez pas vu Clarisse ? Non. Tous regardent autour d'eux, étonnés, puis inquiets. Mais où peut-elle bien être ? Elle sait très bien qu'on ne doit pas rester dehors à cette heure-ci. Là ! Là ! Regardez ! Ahmed tend un doigt effrayé vers le site des fouilles, là-bas en plein soleil. Une forme immobile. Elle ressemble à Clarisse. On se précipite vers elle avec de l'eau, un brancard. Dieu merci, elle n'est pas morte. Elle lève le bras qu'elle avait enfoui dans un trou. Max ! Max, venez voir, je crois que j'ai trouvé quelque chose d'intéressant. Elle se relève en sueur, méconnaissable, couverte de poussière, mais souriante. « Mais Clarisse, que faites-vous ? Vous êtes devenue folle ! Mais regardez donc avant de m'injurier ! Regardez Max, regardez ça !» Ça, c'est tout simplement le fragment d'une lyre à tête de taureau en or. On l'entoure, on la débarbouille, on la désaltère, et puis on la félicite. « Clarisse, croyez-vous que cette découverte valait la peine de risquer votre vie ?» Max. N'auriez-vous pas fait la même chose ? Max Mallowan, comme tous les archéologues présents, aurait sûrement fait la même chose. En effet, Clarisse Miller vient de découvrir un objet fastueux de la grande période de Ur en Chaldée. Une lyre comme celle que l'on retrouvera plus tard dessinée sur le coffre appelée l'étendard d'Ur. Un archéologue est le meilleur mari qu'une femme puisse avoir. Plus elle vieillit, plus il s'intéresse à elle, aurait-elle dit à Max quand elle l'a épousé. La note reste là, coincée dans sa gorge. Pourtant, chez elle, avec son professeur, tout allait bien. La mélodie se déroulait, harmonieuse, charmante, sans aucune erreur. Elle pouvait devenir une grande chanteuse. Mais dès qu'elle doit affronter le public, le trac est là, invalidant. Il en va de même pour la peinture. La main est sûre, précise, les couleurs agréables, le résultat est intéressant. Il y a une certaine grâce dans ces tableaux, surtout dans ce portrait inachevé. Mais dès qu'elle doit présenter ses œuvres en public, elle devient stupide, incapable de répondre à la moindre question. Au moins, il lui reste l'écriture. Sa sœur très douée ne l'intimide pas, au contraire. Quand Madge l'a mis au défi d'écrire, notre inconnue, mais l'est-elle encore pour vous, notre inconnue compose quelques pièces poétiques, quelques petits contes. Ce sont eux que Victor Pekeuf feuillette en ce moment. Il trouve que tous ses écrits n'ont rien de bien passionnant et comprend le refus des éditeurs. Ce n'est pas une affaire de style, non. Ainsi vont les filles, pense-t-il. Elles ont une envie d'écrire et se croient du talent. Mais revenons à notre enquête. En 1926, la police était ridiculisée pour son incompétence à retrouver cette disparue. Et aujourd'hui, ne risque-t-on pas de se trouver dans la même situation ? Comme dans toute enquête, il est temps de faire le point. Mettons carte sur table. 1, 2, 3, c'est parti. 1. Une Anglaise disparaît le 3 décembre 1926 dans le vallon de Silent Pool. 2. Un homme au complet marron aurait été aperçu dans les parages. 3. Une archéologue qui a pris un rendez-vous à Bagdad. Ces éléments vous permettent de remettre les pendules à l'heure, je pense. Et vous n'avez pas besoin de 7 cadrans. Le 15 décembre, à 5h25, on finit par retrouver cette femme à l'hôtel Bertram, dans la station balnéaire d'Arrogat, où elle contemple le flux et le reflux. Elle prétend s'appeler Teresa Neal, mais elle ne se souvient de rien, ni comment elle se trouve ici. Elle ne reconnaît même pas son mari, ni même son nom. Pourquoi pas Evans ou Monsieur Brown ? Son amnésie est totale. Pendant son interrogatoire, elle a un comportement bizarre. Elle jette une poignée de seigle sur le sol. Le chat et les pigeons présents à l'hôtel se précipitent. Faut-il en dire plus ? Vous avez déjà identifié cette romancière mondialement célèbre. Bien sûr, il s'agit de Monosyllaba, ou si vous préférez, Mary Westmacott. Nous sommes tous invités au bal de la Victoire, où, entourée de Miss Marple et Hercule Poirot, nous attend Madame Agatha Marie Clarisse Mallowan, bien plus connue sous le nom de Agatha Christie. Christie est le nom de son premier mari. Éparpillé dans ce texte, vous avez bien sûr reconnu quelques-uns de ses titres. Agatha Christie n'a jamais fourni d'explication pour son étrange disparition. Un mystère de plus.
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1: Bonjour à tous et bienvenue dans notre quatrième de septembre. Après la grande parenthèse de l'été, il est temps de reprendre nos bonnes habitudes et nos rendez-vous, si précieux, au début de chaque mois. Nous voilà donc en septembre, après un été caniculaire qui nous a redonné le goût de la pluie tant espérée. On a rangé les vacances dans des valises en carton, chantait Brigitte Bardot en 1963. Et c'est triste, disait-elle, quand on pense à la saison du soleil et des chansons. Parce que en septembre, les vacances sont terminées. Et on a bien souvent plié les tentes, remisé les valises et les sacs à dos, et parfois fermé la maison de vacances, le cœur lourd, place aux souvenirs et à la nostalgie. À la tristesse parfois, comme le chantait si bien Romy Schneider en 70 dans « Les choses de la vie », le film de Claude Sauté, inoubliable histoire d'amour, inoubliable chanson d'Hélène, partagée avec Michel Piccoli. Septembre, la fin de l'été et la fin de leur histoire.

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1: Merci, Romy Schneider. Merci, Michel Piccoli, d'avoir posé vos voix sur la chanson de Philippe Sard. Il va falloir changer de mémoire, disait Piccoli. Eh bien, c'est ça, septembre, on va changer de mémoire. On range les souvenirs de vacances, une nouvelle vie commence pour beaucoup. C'est la rentrée des classes, la rentrée universitaire pour certains, et pour d'autres, l'entrée dans la vie active. C'est une nouvelle saison culturelle, la perspective de nouveaux souvenirs à garder en mémoire. Alors entrons dans le mois de septembre, septembre qui s'achèvera par les 43e journées du patrimoine, qui célébreront l'héritage de notre passé dont nous profitons aujourd'hui et que nous transmettons aux générations à venir. Ça, c'est la définition que donne l'UNESCO pour le mot patrimoine. Alors qu'est-ce qui éclairera notre mois de septembre? Quelles seront les sources irremplaçables de vie et d'inspiration dont nous profitons aujourd'hui grâce à ce patrimoine culturel défini par l'UNESCO? Eh bien, c'est le moment d'ouvrir notre 4e de couverture de septembre, notre 78e, et place aux souvenirs et à la mémoire. J'ai...

0: Merci Jeanne Moreau. C'était en 1963. Et qui a écrit cette chanson ? Comment l'appelait-on déjà et quel était son nom ? Eh bien, cette chanson Coquine a été écrite par Serge Rezvani, une fois de plus, parce qu'il lui avait déjà écrit Le tourbillon de la vie en 1961. Serge Rezvani sous le pseudonyme de Cyrus Basiak. Drôle d'histoire de nom, cette chanson. On l'oublie, on le modifie, mais nous, on n'a pas la mémoire qui flanche, heureusement. Alors, avant de plonger dans le mois de septembre, que retenir de notre été ? C'est le moment de faire un petit retour en arrière. Cet été, on a eu chaud, au sens propre. Et la météo a donné le tempo. Entre la canicule et l'éclipse, on a cessé de lever les yeux au ciel. Pour le bonheur des salles de cinéma qui ont ouvert grand leurs portes sur leurs salles obscures, mais climatisées. Pour des projections extrêmes. Un film ultra court, mais formidable. Sur les répétitions pleines d'imprévus d'une pièce à la Comédie française, un petit bijou d'humour et de fantaisie qui dévoilait, l'air de rien, les coulisses de ce lieu historique et les affres d'une troupe surmontant tous les obstacles possibles quelques heures avant la première. De la Comédie française, c'est le titre de ce film d'1h15 à peine. D'autres films ont battu d'autres records, le record de la durée, presque 3 heures, et des records de fréquentation, 3 épopées mythiques. L'adaptation démesurée par Christophe Nolan du poème d'Homère, l'Odyssée. L'épopée mythique qui suit le retour d'Ulysse vers Ithaque et Pénélope. Une épopée qui était au cœur de l'analyse de l'écrivain et journaliste avré Christophe Onodibio dans son Odyssée de l'Odyssée, paru cette année. Une réflexion sur le temps et l'urgence de vivre, sur la transmission et la formation d'un fils, Télémaque. Les 2 autres films vedettes de cet été 26, ce sont les 2 parties du diptyque réalisé par Antonin Baudry, La bataille de Gaulle. La bataille de Gaulle 1, L'âge de fer, et La bataille de Gaulle 2, J'écris ton nom. 2 films de 2h40, couvrant une large période historique de 40 à 44, qui offre un grand film populaire sur un grand homme, sans solennité, sans révérence, sans renoncer non plus au plaisir du cinéma, avec des scènes qui ont du souffle et qui secouent les spectateurs un peu trop parfois. 3 films de presque 3 heures, qui ont battu des records de fréquentation, plus de 6 millions pour l'Odyssée, 5 pour le diptyque sur la bataille de Gaulle, et près d'1 million pour la délicieuse de la Comédie française. Et pendant que les réalisateurs de 2026 trouvaient leur inspiration dans les pages d'histoire, dans la mémoire de récits de l'Antiquité, quelques salles ont ressorti cet été la version restaurée de films de Jacques Tati. Pas de bande-son tonitruante, juste des bruitages inopinés, des borborimes ou du jazz vivifiant pour des films quasi muets. Des films dominés par la silhouette dégingandée de Monsieur Hulot, maladroit et rêveur, héros inoubliable des vacances de Monsieur Hulot, sorti en 1953, que son petit cousin, le metteur en scène Jérôme Deschamps, s'acharne à restaurer avec Macha Makeyev, plasticienne et femme de théâtre elle aussi. 2 créateurs qui inventèrent dans les années 90 l'inoubliable série Les Deschiens. Et voilà, on était reparti sur la plage des années 50 avec la bande-son inoubliable de ce film signé du jazzman Alain Romand. Cet été, la mer était aussi au rendez-vous du passé à Cherbourg, celui des paquebots qui ont marqué l'histoire de la navigation et la magnifique gare maritime, transformée en musée, la Cité de la mer, leur a consacré une exposition. Destin transatlantique, Cherbourg, Le Havre, c'était le titre. Une exposition dédiée aux deux ports marqués par l'histoire de ces voyages mythiques, de cette fabuleuse aventure, et plus particulièrement à Cherbourg, celle de la dernière escale du Titanic avant son naufrage. On relira peut-être à cette occasion le roman que Didier Decoing, disparu le 5 août dernier, amoureux du Cotentin, avait imaginé en 1991. C'était la femme de chambre du Titanic, une histoire d'amour portée à l'écran en 1997 dans le sillage du drame survenu le 15 avril 1912. Et bien plus récemment, au Havre, une jeune autrice s'est penchée avec succès sur la destinée d'une jeune employée de maison. Pas de paquebot, pas d'iceberg, mais le souvenir d'un drame survenu aussi au début du XXe siècle, quelques années après le naufrage du Titanic, c'est la guerre 14-18, ses tranchées, ses gueules cassées, ceux qui ont laissé une partie de leur vie au combat et dont le retour à la vie civile a été un autre calvaire. Ce roman a rencontré un succès national, prix des libraires en 2025. Avec plus de 160 000 exemplaires vendus, le roman de Bérénice Pichat, La Petite Bonne, vient de sortir en livre de poche. Et en août, Bérénice Pichat a bien voulu nous présenter son nouveau roman, sorti le 20 août, un roman noir, c'est le titre. Un roman qui va nous plonger dans le noir, alors ?
1: Alors, je pense qu'il va plutôt nous amener dans la zone grise, plus que dans le noir. Le marché noir, c'est le nom qui est donné à cette pratique qui consistait à acheter et revendre des produits en passant par des endroits clandestins, un peu occultes, que les Allemands avaient mis en place eux-mêmes, d'ailleurs. Des bureaux d'achat qui permettaient aux Français de vendre, non pas directement aux Allemands, mais à des gens dans ces bureaux d'achat qui eux-mêmes revendaient aux Allemands. Et oui, il y avait des intermédiaires. C'est ça, le marché noir. Hein, il existait le marché gris et le marché brun. Le marché brun, c'est quand on vendait directement aux Allemands. Et le marché gris, c'est quand on achetait des produits qui n'étaient pas destinés à la revente, mais pour réussir à subvenir. Donc, on peut imaginer que tous les Français, à l'époque de la Première et de la Deuxième Guerre mondiale, parce que du marché noir, il y en a eu aux deux guerres, ont été confrontés un jour ou l'autre à ça, et ça leur a forcément poser des dilemmes.
0: Des problèmes moraux, vous voulez dire ?
1: Oui, éthiques. Tout à fait. En fait, quand on est réduit à la faim, réduit à des extrémités comme ça, la faim, F-A-I-M, justifie les moyens. En tout cas, c'est la question que je me suis posée.
0: Et donc, vous êtes partie d'une réalité historique, c'est ça ?
1: Oui, je suis partie de cette histoire de marché noir que j'ai trouvée fabuleuse en faisant des recherches sur la Seconde Guerre mondiale. Et je me suis dit que ça devait être un sujet qu'il fallait aborder parce qu'il est très peu traité en littérature.
0: Oui, c'est ça. Alors, ce sujet-là est très peu traité. Cette époque est largement abreuvée. Et vous avez réussi à trouver un chemin personnel dans cette situation assez dramatique, finalement.
1: On a tous lu des livres qui parlaient de la Seconde Guerre mondiale. On a tous vu des films qui en parlaient. Après, très souvent, c'est traité du point de vue des héros ou du point de vue des salauds. C'est-à-dire qu'on va voir des résistants qui montent des réseaux, qui font des choses formidables, on va voir des salauds qui font des choses abominables. Mais finalement, ça, c'était peu de gens. Et la très grande majorité des Français s'est retrouvée dans un entre-deux qui mérite, à mon avis, un intérêt littéraire, en tout cas romanesque.
0: Et vous avez été inspirée pour écrire un roman autour de cette situation très précise.
1: Oui, alors en fait, j'ai évidemment lu plein de choses sur la Deuxième Guerre mondiale, des témoignages de résistants, des témoignages aussi de gens simplement qui racontent leur adolescence à cette époque-là. J'ai aussi rencontré dans des maisons de retraite des gens qui m'ont raconté leur guerre, ce qu'ils en avaient vu, ce qu'ils en avaient vécu par le biais de leur petite lorgnette à eux, finalement, sans être des résistants et sans être des héros. Des témoins. Voilà, c'est ça. Le biais du témoignage, je trouve que c'est toujours intéressant parce que ça raconte des vraies choses.
0: La suite de notre entretien vous attend dans les podcasts de Radio Albatros. C'était la quatrième l'hebdo de la semaine 35, diffusée dès le lundi 24 août. Cet été, comme chaque année depuis 2017, anniversaire de ses 500 ans, la ville du Havre ouvre son espace aux artistes. Et leurs œuvres, créées pour l'occasion, s'installent en ville pour célébrer un été au Havre. Petite sœur d'un été à Nantes, la ville pérennise chaque année quelques œuvres et cette année, on aimerait beaucoup qu'un mobilier urbain original reste inscrit dans notre paysage. C'est la Maison des Rêves, numéro 2612, quatrième opus de la série intitulée « La ville qui n'existait pas » de Grégory Chatansky, qui a imaginé cette année une cabine téléphonique inspirée de l'architecture d'Auguste Perret, réactivant ainsi un objet disparu du paysage urbain. un objet troublant qui nous transporte dans un passé pas très lointain, mais tellement éloigné de nos pratiques actuelles, depuis que nos portables nous permettent de téléphoner quelle que soit l'heure ou le lieu. Pas besoin de pièces de monnaie ou de cartes prépayées, pas besoin d'attendre non plus son tour à l'unique cabine du quartier, pas besoin de parler tout bas pour ne pas être entendu, ou de cacher ses émotions visibles à travers les vitres par ceux qui attendent leur tour dehors, on téléphone aujourd'hui où bon nous semble, quand bon nous semble. Et pour un été au Havre, Grégory Chatonsky a imaginé cette cabine, la Parisienne, symbole de la modernité du XXe siècle, équipée d'un combiné violet, moulage de la main de l'artiste, qui permet d'écouter des récits générés à partir de la voix des Havrais, synthétisés par l'IA. Une œuvre qui interroge la mémoire collective, le passé. C'est quoi une ville ? Un autre objet familier, mais toujours présent, lui, dans nos villes et dans nos campagnes, a inspiré une étude originale à la journaliste et écrivaine Viviane Chocas, c'est le banc. Un banc, qu'est-ce que ça change ? C'est le titre de ce livre très court, 113 pages, paru avant l'été. Un banc, donc, un objet banal, mais qui peut réveiller bien des souvenirs lui aussi. Même si l'architecte Viollet-le-Duc décrivait très simplement le banc comme une planche horizontale arrimée dans deux montants verticaux qui servent de pied, Viviane Chocas lui a trouvé bien des vertus. Trois lignes simples, un cadre et déjà le début d'une intrigue, écrit-elle. Un banc, conclurait le réalisateur Alfred Hitchcock, ses fenêtres sur cour. De s'asseoir à plusieurs pour commencer à partir avec légèreté, Viviane Chocas s'égrène des petits chapitres au titre enlevé et plein d'esprit. Oser l'attente, voir large, créer du commun, faire genre, et nous, on a choisi aimer sans façon. Alors, on a ouvert le livre à la page 39 et Hervé nous en a lu quelques pages.
2: Le banc, avant de passer à l'horizontale, invite à l'inclinaison. C'est en quelque sorte le lieu rêvé pour pencher le buste et frôler l'autre, poser un bras sur son épaule, s'en saisir pour s'y blottir. Une île, un radeau, un tapis volant. Tels sont les mots récoltés auprès de celles et ceux, amoureux anonymes, que j'ai interrogés sur des bancs. Beaucoup parlent de jeu aussi, tant l'espace réduit multiplie en réalité les choix d'assises. Poser une fesse, deux, s'asseoir genoux relevés, ou planche saisie entre les cuisses comme une selle, partage d'espace et d'équilibre. Cinéastes et photographes aiment cette frontière vibrante. Prenez l'affiche de Manhattan, 1979. Woody Allen et Diane Keaton accueillent l'aube sur un banc face au Queensboro Bridge, constellé de loupiotes. Leur cœur s'émerveille de pénétrer ensemble un nouveau jour. Souvenez-vous de La La Land, 2016, et de cette scène magique du film où Emma Stone et Ryan Gosling se narguent, se poursuivent en faisant des claquettes, en sautant à pieds joints depuis un banc de béton, ponton magique. En contrebas, Los Angeles joue la superbe, avec ses traînées roses lactées, ses salles de jazz, ses studios de cinéma, ses milliers d'étoiles. Le banc public dessine un espace sur mesure aux amants qui s'en remettent à lui. Un parcours du dedans et du dehors qui abrite l'amour mais ne l'étouffe pas. Tout reste ouvert. Pas de mur, pas de barrière, juste cette étrange proximité assise. Brassens a raison, on peut se bécoter si bien en soutenant pas mal du regard oblique des passants honnêtes. Déplaçons un peu le sujet. Quittons le baiser pour approcher la rencontre amicale. De quel lien, alors, le banc est-il le lieu ? Les spécialistes de Flaubert assurent que c'est au matin du 1er août 1874 que l'écrivain dépose sur la page blanche la première phrase de son roman inachevé « Bouvard et Pécuchet ». Comme il faisait une chaleur de 33 degrés, le boulevard Bourdon se trouvait absolument désert. Ou l'histoire de deux commis greffiers qui battent la campagne pour s'essayer à presque toutes les disciplines dans un appétit insatiable de connaissances. Flaubert entame dès les premières pages le récit d'un rapprochement qui s'apprête à changer de vie, sur un banc donc. Leurs paroles coulaient inlassablement. Chacun, en écoutant l'autre, retrouvait des parties de lui-même oubliées. Et bien qu'ils eussent passé l'âge des émotions naïves, ils éprouvaient un plaisir nouveau, une sorte d'épanouissement, le charme des tendresses à leur début. 20 fois ils s'étaient levés, s'étaient rassis. Bouvard et Pécuchet ne se quitteront plus. Ainsi, leur rencontre avait eu l'importance d'une aventure.
0: Merci Hervé pour cette petite pause sur un banc. Pour les curieux, il existe bien d'autres titres tentants dans cette collection « Qu'est-ce que ça change ?» qui propose des petits livres solides et appétissants, accessibles et originaux, portés par des auteurs habiles, Dixit l'éditeur. La mémoire, la naissance ou la danse par exemple. Parce que la danse, ça change la pensée que l'on a de son corps, écrit Florence Didier-Lambert pour présenter son ouvrage. Eh bien, c'est ce que pourrait dire aussi François Lazarevitch, le musicien qui a dirigé en août au Havre l'Académie des musiciens de Saint-Julien au conservatoire Arthur Honegger sous le thème « Jouer la danse ». Une semaine dédiée à la pratique et à la transmission des musiques et des danses anciennes. Et François Lazarevitch, flûtiste et directeur des musiciens de Saint-Julien, avait bien voulu présenter ce projet au micro de la quatrième L'Hebdo, la petite sœur hebdomadaire de cette quatrième de couverture. C'était la semaine 31 et le podcast vous attend sur Radio Albatros. Voici ce que disait François Lazarevitch cet été.
3: Notre académie en est à sa 11e édition. C'est un stage d'été qui a évolué au cours du temps et qui rassemble depuis ces toutes dernières années une centaine de musiciens et danseurs amateurs. On se retrouve au conservatoire Arthur Honegger du Havre, le temps d'une semaine, avec pour but de se questionner, de s'améliorer dans sa pratique artistique, instrumentale et danse, et profiter de la présence de nombreux professeurs, de collègues stagiaires pour se confronter à l'expérience des autres, à l'écoute des autres. On ressort toujours d'une académie telle que celle-là, un peu transformée, parce que c'est très intensif. Hein. Du matin au soir, on est baigné dans un bain musical. On est bien plus imprégné, fortement imprégné, de tout ce qui s'y passe que dans le cadre d'une pratique hebdomadaire, où on aurait, mettons, je sais pas, une heure, une demi-heure, 20 minutes de cours par semaine. Ça n'a évidemment rien à voir, c'est bien plus impactant au niveau des progrès qu'on peut faire et des réflexions qui peuvent en ressortir. Alors il y a des cours d'instruments, des cours individuels, collectifs aussi. Il y a la pratique collective, c'est-à-dire où on mélange les instruments. Et puis les danseurs aussi travaillent des chorégraphies. Ils en présenteront sans doute certaines, accompagnées de professeurs ou de stagiaires, ou les deux en même temps. Alors chaque année, il y a une thématique assez large, hein, qui permet de se renouveler. Et cette année, eh bien, c'est la danse, le mouvement, le lien très étroit qu'il y a entre la musique et la danse. À ce sujet, on peut constater que, d'ailleurs avec un certain étonnement, que dans les écoles de musique, les conservatoires, eh bien souvent, il n'y a pas vraiment de lien entre les danseurs et les musiciens qui s'y trouvent. Alors que pourtant, par exemple, au XVIIe siècle, et encore au XVIIIe siècle, même si ça tendait un petit peu à disparaître, du moins en France, jouer du violon et être danseur, c'était les deux faces de la même pièce, du même métier. On apprenait à la fois à danser et à jouer du violon auprès d'un même maître, qui était donc un ménétrier, qui était lui-même violoniste et danseur. Alors nous allons essayer de nous inspirer de cet état d'esprit pour mettre de la vie dans nos pratiques. Le pari, quelque part, c'est toujours de lire entre les signes. On pourrait dire de remonter la rivière jusqu'à la source, un peu comme un saumon. Et donc, bien de ne pas avoir peur d'aller à contre-courant pour toujours aller voir la vie qu'il y a dans les anciennes partitions et les anciennes notations chorégraphiques.
0: C'est vrai que c'était joyeux, ces danses anciennes, qui faisaient tournoyer gaiement cavalières et cavaliers dans ces murs témoins d'une histoire havraise mouvementée. Cette salle Franklin, appelée Cercle Franklin, puis Maison des syndicats, a connu des moments dramatiques. Les plus célèbres sont liés à l'histoire ouvrière du Havre, à l'histoire des dockers, et de cette grève de 1910 qui entraîna l'affaire Jules Durand. Plus que le nom d'un boulevard, c'est l'histoire d'un syndicaliste journalier qui charriait du charbon dans les soutes des navires, condamné à mort à tort suite à une machination orchestrée par de puissants intérêts économiques. Emprisonné, puis gracié en 1918, il sombra dans la folie et mourut en 1926. Et on commémore cette année le centenaire de son décès, le décès de ce Dreyfus ouvrier, disait-on, de la plus grande erreur judiciaire du XXe siècle. Un drame qui inspira à Armand Salacrou sa pièce « Boulevard Durand » en 1960. Créée au Havre en 1961, elle eut un tel succès qu'on prolongea les représentations là où 50 ans plus tôt Jules Durand avait lutté et vécu, la salle Franklin, la salle où les musiciens de Saint-Julien et François Lazarevitch ranimaient cet été une autre mémoire, celle de la musique et des danses anciennes qui apaisent les âmes et réjouissent le cœur. Et le 14 novembre prochain, la pièce d'Armand Salacrou sera présentée au public, au THV, au Havre, le théâtre qui n'avait pas pu accueillir sa création en 1961. Et en septembre, on fera quoi d'autre? Eh bien, c'est le moment d'ouvrir nos agendas. En septembre, il sera beaucoup question de mémoire et d'histoire puisque de nombreux sites seront exceptionnellement ouverts pour célébrer les Journées européennes du patrimoine. Deux journées, le 19 et 20, consacrées pour cette 43e édition au patrimoine de la photographie et au patrimoine en péril, ravivé, résisté, réimaginé. C'est juste avant que Le Havre nous propose « Sur les épaules des géants », c'est le titre, 4 jours pour explorer les sciences du 24 au 27 septembre. Cette 5e édition proposera des clés pour réfléchir et mieux comprendre le monde qui nous entoure en s'appuyant sur le passé, en questionnant des sujets d'actualité qui reviendront sur l'histoire des sciences, la transmission des connaissances, parce que le passé éclaire l'avenir. Parce que notre présent est le résultat d'une histoire, parce que pour voir plus loin, il faut s'appuyer sur les progrès de ceux qui nous ont précédés. 4 journées donc ouvertes à tous en libre accès pour rencontrer des scientifiques de renom et croiser peut-être Eric Orsenna. Ce grand week-end scientifique sur les épaules des géants suivra donc de quelques jours les journées du patrimoine. À Rouen, la photographie sera mise à l'honneur d'une façon originale puisqu'on pourra découvrir la passion cachée d'un écrivain célèbre, celle de Zola pour la photo. L'exposition intitulée « Zola, photographe » s'achève le 27 septembre. Elle dévoile des clichés intimes de sa vie familiale, des paysages saisis sur les bords de Seine, un regard inattendu sur ce géant de la littérature. D'autres paysages vous attendent à Fécamp en septembre jusqu'au 1er novembre. D'autres souvenirs aussi, avec « De brume et de bris, mémoire de naufrage » dans l'archipel de Saint-Pierre-et-Miquelon, une exposition vous attend sur les heures sombres de l'épopée de la grande pêche à la morue et le destin tragique des marins péris en mer dans ces eaux tourmentées. De l'autre côté de l'eau, à Deauville, le 52e Festival du film américain proposera du 4 au 13 80 films aux différents jurys et au public curieux. Et l'image retenue pour l'affiche officielle cette année s'éloigne des images antérieures, traditionnelles clin d'œil cinématographique. Cette année, c'est la Statue de la Liberté qui occupe toute la place. Icône internationale, clin d'œil aussi à cette statue construite en France par Bartholdi, assistée par Viollet-le-Duc et Gustave Eiffel, puis démontée en 350 pièces et acheminée par bateau de Paris à New York, sur la Seine, avant de prendre la mer au Havre, au large de Deauville, et avant de revenir sur l'affiche du 52e Festival du film américain du 4 au 13 septembre. Un peu plus loin, à Cabourg, la Villa du Temps Retrouvé retrace jusqu'en novembre l'épopée de l'Orient Express à la Belle Époque. Mais toutes les époques passées ne deviennent-elles pas belles dans notre souvenir? On attendra 2027 au Havre pour revenir s'asseoir sur les bancs littéraires initiés par Sonny Anton et rénovés depuis quelque temps. Pour s'asseoir là où le paysage a inspiré quelques pages choisies à des écrivains de passage ou pas. Des textes que l'on pourra écouter en se connectant à l'endroit même où ils ont été inspirés et on relira peut-être sur un de ces bancs retrouvés. Un banc, qu'est-ce que ça change de Vivienne Chocas? En attendant l'automne, en écoutant Feu Chatterton qui s'interroge sur le temps qui passe.
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Merci à tous pour votre écoute fidèle. Merci Sarah, toi qui montes mes sons avec toujours autant de finesse. Et n'oubliez pas, rendez-vous le 5 octobre pour la 79e édition.

0: C'était la quatrième de couverture, une émission proposée et animée par Christine Baron. Vous écoutez Albatros et c'est Céline qui nous rejoint pour un temps de musique classique.
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2: Le Hangar Zéro au Havre est né de l'envie de créer un espace ouvert, accessible et collectif, dédié aux rencontres, à la coopération, à la création et au soutien. Dans un contexte plus qu'incertain, cet objectif reste inchangé, faire vivre un lieu commun, ancré sur le territoire, attentif aux enjeux sociaux, culturels et écologiques, et ouvert à toutes et à tous. Notamment, tous les mardis, il y a une distribution AMAP de 18h à 19h, mais c'est sur inscription.

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0: Hommage à Espiquic de Claude Debussy, qu'interprétait Héloïse Bella-Cohn.
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0: Marguin au piano dans cette sonate pour piano à quatre mains de Mozart lors du 19e Festival de Pâques de Deauville de 2015.
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0: La valse sentimentale numéro 6 de Tchaïkovski, interprétée par Camille et Julie Berthollet.
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0: C'était La Colombina qui a interprété une pièce de Francisco Guerrero, Que te dare, señor.
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3: Bonjour, alors aujourd'hui je voudrais vous proposer de pratiquer les bonheurs rétro. Alors qu'est-ce qu'on appelle les bonheurs rétro ? C'est-à-dire de se reconnecter avec les moments de votre vie où vous avez été les plus heureux. Alors malheureusement on va imprimer assez spontanément, c'est ce qu'on appelle du conditionnement aversif, des souvenirs négatifs. Moi je vous propose de vous entraîner à imprimer vraiment les souvenirs positifs. Alors les bonheurs rétro, c'est-à-dire que quand on a eu des moments agréables dans notre vie, notre corps, il a imprimé des sensations agréables, des émotions agréables. Ça peut être aussi un goût, hein, Madeleine de Proust, des odeurs, une certaine lumière, enfin voilà. Utilisez vraiment tous vos sens pour vous reconnecter dans certains moments heureux, ou des moments de partage, des moments de plénitude. Peut-être visualiser l'image, vous reconnecter à tous vos sens de cet instant-là, pour les faire durer et les imprimer dans votre corps, dans vos sensations. Et vous pouvez vous y référer à chaque fois que peut-être que c'est un peu plus difficile ou que vous avez des phases de découragement. Voilà, donc les bonheurs rétro, imprimez, pratiquez, cultivez, entraînez-vous. Bon entraînement.
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0: Un morceau de Franz Schubert, le quintet pour deux violons, alto et deux violoncelles, interprété par le quatuor Eben lors du 20e festival de Pâques de Deauville de 2016.
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0: C'était Verbum caro factum est de Heinrich Heidemann par Le Concert Brisé.
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0: Vous aurez reconnu My Favorite Things de La Mélodie du Bonheur de Richard Rodgers, interprétée par Lucienne Renaudin-Vary.
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0: Il s'agissait de la valse en la bémol majeur de Johannes Brahms, interprétée par Hélène Grimaud.
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0: C'était le premier mouvement lent du quintet en sol mineur de Dmitri Chostakovitch, interprété par le quatuor Artemis.
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2: Bonjour, bienvenue dans Conscience et harmonie. Aujourd'hui, une petite question. En quoi ne suis-je pas ma colère? Ou d'une façon plus générale, en quoi ne suis-je pas mes émotions? L'émotion est un outil que notre cerveau utilise pour nous signaler que quelque chose ne va pas ou que quelque chose va bien. La peur est là pour nous faire bouger, la colère pour nous aider à prendre notre place. La joie nous permet de savoir que nous sommes dans notre élément. Nos émotions sont là pour nous permettre de nous mettre en mouvement. Ce mouvement peut être physique ou mental. Je peux fuir physiquement si j'ai peur, je peux me construire une barrière mentale si j'ai peur. C'est cette barrière qui peut nous poser un problème, si elle persiste alors que la source de notre peur n'est plus là. Nous pouvons alors considérer que nos émotions nous empêchent de voir les choses telles qu'elles sont. Elles sont comme un filtre. Chacun se crée, au fur et à mesure de son existence, un ensemble de filtres qui définissent sa carte du monde. Attention, personne n'aura jamais la même carte du monde que vous. Nos émotions sont en quelque sorte les lunettes que nous mettons pour voir le monde. Nous ne pouvons pas nous passer de lunettes, mais nous pouvons en changer, d'autant plus facilement que nous prenons conscience qu'elles sont là. Laissez-vous aller au silence? C'est facile. C'est facile lorsque vous n'êtes pas submergé par une émotion. Mettez-vous au défi de retrouver ce silence la prochaine fois qu'une émotion forte vous gagne. Que se passe-t-il en vous? Que pouvez-vous apprendre de vous-même dans cette contemplation de l'instant? Je vous donne une piste. Posez-vous la question du message que votre cerveau veut vous transmettre via cette sensation, ce sentiment, cette émotion forte. Réceptionnez le message, c'est un cadeau que vous vous faites.
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0: C'était l'Andante, deuxième mouvement de la symphonie numéro 83 en sol mineur, La Poule, de Joseph Haydn, interprété par le concert de la Loge, sous la baguette de Julien Chauvin.
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0: C'était le Quatuor à Rhodes, dans le Quatuor à cordes opus 35 de Maurice Ravel.
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0: C'était le quatuor Hermès dans Ainsi la nuit, pour quatuor à cordes de Henri Dutilleux.
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0: C'était l'ensemble Messiaen dans ce trio pour clarinette, violoncelle et piano opus numéro 3 de Alexander von Zemlinsky lors du 19e festival de Pâques de Deauville en 2015.
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0: C'était les variations d'Adams de Connesson.
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3: C'est pas faux. Il s'appelle Tim Patton, il s'occupe des enfants des rues au Cambodge. Une véritable mission.
4: Je ne connaissais pas le Cambodge, ou très peu, comme beaucoup de monde connaissent peu maintenant ce petit pays là-bas en Asie du Sud-Est. On en parlait beaucoup dans les années 70 avec le génocide. Puis depuis, on en parle très peu. Alors quand j'ai appris qu'il y avait 20 000 enfants qui dormaient dans les rues de Phnom Penh, quand j'ai lu ces chiffres-là, j'ai dit « mais qu'est-ce que je fais à rester dans mon confort à Amiens ?» J'ai dit « si Dieu ouvre les portes, je fonce. Je ne sais pas quand est-ce que je reviendrai, mais je veux donner les années que Dieu me donne pour apporter à ces enfants ce que moi j'ai eu et ce qu'ils n'ont toujours pas reçu. » Et ce qui est intéressant, c'est quand on reste le long terme dans un pays, on voit vraiment l'évolution, on voit des enfants vraiment sortir du trou, ils trouvent un emploi, ils se marient, ils ont des enfants, et ça c'est magnifique.
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0: Nous venons d'entendre le quintet pour piano et cordes de Fauré, interprété par le quatuor Girard lors du 20e Festival de Pâques de Deauville en 2016.
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0: Nous venons d'entendre le Stabat Mater de Giovanni Felice Sanses, interprété par l'ensemble Des Marais lors du 19e Festival de Pâques de Deauville de 2015.
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0: Maxime Van Gerhoff, dans le premier mouvement du concerto pour violon et orchestre en La mineur d'Alexander Glazounov, sous la baguette de Claudio Abbado.
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0: C'était la symphonie numéro 1, dite « Titan » de Gustav Mahler, interprétée par l'atelier de musique et la sécession orchestra, sous la houlette de Clément Mao Takax, lors du 19e Festival de Pâques de Deauville en 2015.
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0: Un plaisir d'entendre ce quintet pour piano et cordes de César Franck lors du 20e Festival de Pâques de Deauville de 2016.
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0: C'était le quatuor à cordes, The Four Quarters, de Hades, enregistré lors du 20e Festival de Pâques de Deauville en 2016.
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1: Bonjour chers auditeurs. Pour une fois, je vais faire une petite incursion dans la fin du XVIIIe siècle et le début du XIXe. Donc c'est vraiment la fin du baroque et un peu le début du classicisme. Car j'ai très envie de vous faire écouter quelque chose de particulier, c'est-à-dire une association insolite de deux instruments. En tout premier, vous entendrez de la harpe avec du clavecin et aussi après de la harpe avec du piano forte. Alors, le pianoforte est l'ancêtre de notre piano actuel. C'est donc un instrument à cordes frappées, alors que la harpe et le clavecin sont tous deux des instruments à cordes pincées. La harpe par les doigts du musicien et le clavecin par un mécanisme qui actionne un plectre. Vous verrez que l'association de ces instruments est inhabituelle, mais c'est très beau. Vous verrez aussi que le pianoforte a un son très particulier, mais absolument touchant. De plus, c'est très bien joué par deux grandes artistes que vous connaissez certainement. Il s'agit de Marielle Nordman à la harpe et Brigitte Audebourg au pianoforte ou au clavecin. La cohabitation de la harpe et du pianoforte évoque tout de suite le souvenir d'un salon célèbre. Je pense que vous avez deviné, c'est celui de Madame Récamier qui elle-même jouait très bien des deux instruments, de la harpe et du pianoforte. Et le détail n'a pas échappé au peintre de Juine lorsqu'il fixa sur la toile le décor romantique de la chambre de Madame Récamier à l'abbaye au bois où elle habitait. Cette image semble s'inspirer de la description fameuse donnée par Chateaubriand dans ses Mémoires d'outre-tombe. Donc Chateaubriand était un ami très cher de Madame Récamier. Et il dit « La chambre à coucher était ornée d'une bibliothèque, d'une harpe, d'un pianoforte, du portrait de Madame de Stael, qui était une grande amie de Madame Récamier, et d'une vue de Coppet au clair de lune. » Donc Coppet, c'est un petit village au bord du lac Léman en Suisse, et c'est là que Madame de Stael avait son château, et c'est aussi là que Madame Récamier allait faire régulièrement des séjours. Le titre de ce CD porte la mention « Concert chez Madame Récamier ». Et vous entendrez en premier lieu trois sonates de Jean-Pierre Bort. Donc Jean-Pierre Bort est un musicien né en 1719 et mort en 1773. La sonate numéro 1 en mi bémol majeur, la sonate numéro 2 en si bémol majeur et la sonate numéro 4 aussi en si bémol majeur. Donc toutes les trois sont jouées avec la harpe et le clavecin. Et donc interprétées par Marielle Nordman à l'harpe et Brigitte Audebourg au clavecin.

C'était donc trois sonates de Jean-Pierre Bauer, jouées par Marielle Nordmann à l'harpe et Brigitte Audebourg au clavecin. Et toujours avec les mêmes artistes, vous entendrez maintenant le duo numéro 1 en fa majeur, opus 7 de Jean-Baptiste Krumpholz. Il est né en 1742 et mort en 1790. On dit qu'il était élève de Joseph Haydn, mais Haydn devait être très jeune puisqu'il est simplement de 10 ans son aîné. Il mettra malheureusement un terme à son existence, donc Jean-Baptiste Krumpholz, en se jetant dans la Seine. Il a alors 48 ans. Ce duo est toujours joué avec Marielle Nordmann à l'art, mais cette fois-ci Brigitte Audebourg est au pianoforte.

C'était donc le duo numéro 1 en fa majeur de Jean-Baptiste Krumpholz. Et nous poursuivons notre concert dans le salon de Madame Récamier par le duo concertant numéro 1 opus 10 en mi bémol majeur de Louis Séjean. Séjean était pianiste et enseigna cet instrument au Conservatoire de Paris dès 1802. Et c'est toujours Marielle Nordmann à la harpe et Brigitte Audebourg au pianoforte.

C'était donc de Louis Séjean, le duo concertant numéro 1, opus 10. Et pour terminer notre concert dans ce fameux salon de Madame Récamier, qui d'ailleurs avait un rôle non négligeable dans la vie politique et intellectuelle de l'époque, car il était entre autres une figure clé de l'opposition au régime de Napoléon. Voilà un petit mot d'histoire pour vous situer ce salon. Donc vous entendrez pour terminer ce duo numéro 2 en si bémol majeur de François-Adrien Boieldieu, qui lui est né 5 ans après Beethoven, pour vous le citer un petit peu. C'est toujours Marielle Nordmann à la harpe et Brigitte Audebourg au pianoforte.

0: De François-Adrien Boieldieu, vous venez d'entendre le duo numéro 2 en si bémol majeur, avec Marielle Nordman à l'harpe et Brigitte Audebourg au pianoforte. Au revoir et à notre prochaine émission.
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2: Bienvenue sur Planète Jazz. 1970, le jazz il y a 50 ans. Qu'est-ce qu'on pouvait entendre il y a 50 ans ? Période de renouveau du jazz. Le bebop existe toujours, mais a été assimilé par tous les musiciens. Et Miles Davis, déjà, est passé à la trompette électronique. Il nous interprète Durham, d'un disque qui comprend plusieurs compositions, mais dans le désordre, c'est-à-dire c'est un disque fourre-tout où des morceaux qui n'ont pas fait partie d'albums sont réunis et cette compilation que du Miles Davis s'intitule « Direction ». Ce Duran a été enregistré le 7 février 1970. Il est en compagnie de Benny Maupin, le clarinettiste basse, Wayne Shorter au saxo-soprano, Johnny McLaughlin à la guitare, Dave Holland à la basse et Billy Cobham à la batterie. C'est un disque qui a été édité par la compagnie Sony.

Même période, février 1970, un jazz plus classique, Hamad Jamal, pianiste, avec son trio vedette, Jamil Nasser à la basse et Frank Grant à la batterie. Le disque pour la compagnie Impulse s'intitule « The Awakening », le réveil, et la composition proposée n'est autre que le titre éponyme « Le réveil ».

0: Février 1970, maison de la radio à Paris. On rentre dans le dur, le free jazz est passé par là. Roland Kirk, multi-saxophoniste, qui remet à l'ordre du jour le saxophone de nez, c'est-à-dire qu'il joue de trois saxophones à la fois. Il est hémiplégique, ça ne l'empêche pas de souffler dans tous ses instruments et d'en sortir une mélodie. Il est en compagnie de Ron Burton au piano, de Vernon Martin à la basse, Jerome Cooper à la batterie et Joey Tecksuder aux percussions. Le disque qui reprend ce concert s'intitule « Three for the Festival »,« Trois pour le festival », et il nous interprète « Inflated Tears ».
1: This time we'd like to feature our reed section. It's a beautiful reed section. Reed section's been together for about 20 years now. All together in one mouth. This tune was written by a very wonderful gentleman from Afro-America, Primitive Ohio. He's from that country there. It's written, produced,

Août 1970, Tokyo, une curiosité, Eddie Lewis à l'orgue, en duo avec Daniel Humer à la batterie. Ils sont en tournée pour promouvoir le jazz européen dans les pays asiatiques. Ils nous proposent ce duo, Out of the Sorcery. Le disque s'intitule Our Kind of Sabi, enregistré pour la compagnie allemande MPS en août 70 à Tokyo.

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3: Le hangar Zéro au Havre est né de l'envie de créer un espace ouvert, accessible et collectif, dédié aux rencontres, à la coopération, à la création et au soutien. Dans un contexte plus qu'incertain, cet objectif reste inchangé, faire vivre un lieu commun, ancré sur le territoire, attentif aux enjeux sociaux, culturels et écologiques, et ouvert à toutes et à tous. Notamment, tous les mardis, il y a une distribution AMAP de 18h à 19h, mais c'est sur inscription.

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Sous la direction de William Lyons, je vous propose d'écouter quelques extraits de la première partie du Jeu de Daniel, un drame liturgique médiéval.

0: À l'instant, c'était le conseil de la reine tiré de la première partie du jeu de Daniel, un drame liturgique médiéval.
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1: C'est pas faux. Après 16 ans passés en chaise roulante, Claire Lisolier entrevoit la possibilité d'une guérison.
2: Lors d'une célébration liturgique, je suis entrée dans une prière, un état de paix intérieure, et tout mon être s'est mis à brûler. Il y a eu comme une chaleur. Je pense que c'était la réponse à cette prière que j'avais faite, que l'amour de Dieu se manifeste pour moi. Et pendant des années, j'avais aussi une attitude physique de repli au niveau de mes bras et de mes mains. Et c'est là que ça commençait à me faire comme des fourmillements. Et je savais que c'était le début d'un plus encore, parce que ce feu a commencé à prendre aussi dans mes pieds, alors que j'avais pas une sensibilité normale dans mes jambes. Et je m'étais dit, je vais me mettre à marcher. Mais ça, c'était une autre étape qui s'est passée 2-3 ans plus tard.
1: C'est pas faux, vous a été proposé par Parole.fm.
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3: De Franz Liszt, nous retrouvons après une lecture du Dante, Fantasia Quasi Sonata, interprétée au piano par John Nakamatsu.

0: C'était après une lecture du Dante, Fantasia quasi sonata de Franz Liszt.
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1: Nous retrouvons de la musique pour orgue avec Canzona de Tarquinio Merula, interprétée par Rinaldo Alessandrini.

0: C'était à l'instant Canzona de Tarquinio Merula, de la musique pour orgue du XVIe siècle.
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0: Interprété par l'ensemble vocal Gaudeamus de Mazarouk, je vous propose d'écouter un court Ave Maria de Bousteau.

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1: C'est Naboo, le bec au Hangar Zéro qui se situe au Havre, 37 quai de la Saône. Tous les mercredis, vous avez plusieurs rendez-vous.
2: Et oui, tous les mercredis, on se retrouve en hangar. On débute la journée du coup avec un petit déj solidaire à 9h30, donc c'est gratuit. Vous venez boire un café avec nous, discuter et prendre votre petit déjeuner gratuitement. Donc viennoiserie, pâtisserie, il y a pas mal de choses que Ella Chantigaspi récupère pour les distribuer. Ensuite, on propose du coup l'après-midi des ateliers. Donc il y aura l'atelier macramé, l'atelier adulte-enfant et l'atelier dessin. Donc ces ateliers-là sont de 15h à 17h et sont à prix libre. Pour l'atelier macramé et l'atelier dessin, ce sera des ateliers gratuits car c'est dans le cadre de l'appel à projet que nous avons fait. Et ensuite, on va retrouver également la musique irlandaise. Donc ça, ce sera à partir de 17h30 et jusqu'à 19h et c'est gratuit.
1: Tous les mercredis.
2: Tous les mercredis. Et parfois, il y a même des danseurs qui viennent danser sur la musique irlandaise.
1: Donc, on a tous les rendez-vous. De toute façon, vous avez un site internet qui est complet où on retrouve un certain nombre de renseignements. Il y a même un numéro de téléphone 02 32 92 68 51 où on peut vous contacter pour avoir des infos. Et on peut venir de toute façon, même toute la semaine, puisque c'est ouvert de quelle heure à quelle heure ?
2: De 9h à 17h toute la semaine et du jeudi au samedi, ça ferme à 1h30 avec les événements, selon les événements.
1: Bon, en tous les cas, le mercredi, on sait qu'on peut avoir un petit déjeuner citoyen.
2: C'est bien ça.

0: C'était à l'instant la méditation de Thaïs de Jules Massenet.
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0: Interprété par l'Orchestre symphonique de Bratislava sous la direction de Stephen Gusenhauser, nous retrouvons Saturday Night Vals de Rodeo de Aaron Copland.

0: C'était Saturday Night Vals, tiré de Rodeo de Aaron Copland.
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0: Compositeur russe peu connu, nous retrouvons Dmitri Bortniansky avec « Que la terre entière glorifie le Seigneur » du concerto numéro 4.

0: Passage du concerto numéro 4 de Dimitri Bortnianski.
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0: Nous écoutons maintenant trois morceaux d'Hector Berlioz, dont la célèbre Marche hongroise.

0: C'était La Marche hongroise, Le ballet des sylphes et Le menuet des follets d'Hector Berlioz.
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3: Bonjour, je vous propose d'installer une interdiction dans votre cerveau, l'interdiction de vous dénigrer. Il arrive plusieurs fois dans la journée qu'on se critique, on se fasse des reproches, on se juge, on se dénigre. On ne se rend même pas compte, hein. C'est des espèces de tics de pensée. Oh, je suis nul, oh, qu'est-ce que je suis con, oh, je suis bête, oh, j'aurais pas dû faire ça. Ou ça peut être aussi des jugements physiques, hein. Nous, les femmes, c'est voilà, je suis trop grosse, je suis pas jolie, mes cheveux sont affreux, bon. Alors ça, en fait, ce qui est amusant aussi, c'est d'imaginer qu'on le dirait même pas à son pire ennemi. C'est-à-dire, c'est vraiment des choses, on sait que c'est blessant, et on se permettrait même pas de le dire aux autres. Par contre, soit avec soi-même, on va être traversé toute la journée de petites pensées comme ça, où finalement, on va se faire beaucoup de mal. Donc ce que je vous propose, c'est de développer plus d'indulgence, plus de rondeur envers vous-même, de repérer quand vous avez ces pensées envers vous-même et d'installer des petits warnings où, attention, cette pensée-là ne me fait pas du bien, elle est inutile, elle ne me sert à rien, et à la place me dire « ok, j'ai droit à l'erreur, ok, je suis imparfaite hein, », c'est le statut d'être humain d'ailleurs qui est imparfait par définition, et c'est ça qui nous permet de nous améliorer constamment, donc c'est assez génial quand même ce statut d'imperfection. Donc apprécier cette imperfection et développer de l'indulgence, de la bienveillance envers vous-même en cessant de vous critiquer. Bon entraînement.

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1: De Modeste Moussorski, nous retrouvons la polonaise tirée de Boris Godounov, interprétée par l'Orchestre symphonique de Russie sous la direction de Marc Gorenko.

Je vous propose d'écouter à présent l'Allegro de la sonate numéro 25 en ré mineur d'Antonio Soler, interprété au piano par Luis Fernando Pérez.

0: Nous venons d'entendre l'allegro de la sonate numéro 25 en ré mineur d'Antonio Soler, interprété au piano par Luis Fernando Pérez.
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0: De Benjamin Britten, nous retrouvons Marcia de la sonate pour violoncelle et piano en Do opus 65, interprétée par Maria Linck et Cédric Tiberquien.

0: C'était Marcia de la sonate pour violoncelle et piano en do, opus 65 de Benjamin Britten.
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0: À l'instant, c'était L'ère des guerriers, précédé de Que mes divins concerts, de la scène 1 des Arts florissants de Marc-Antoine Charpentier.
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1: Bonjour chers auditeurs.
2: Bonjour.
1: Bonjour Dominique.
2: Bonjour Françoise, bonjour Jérôme.
1: Bonjour Jérôme. Un grand moment de détente, un moment aussi de musique. Pour vous chers auditeurs fidèles, nous allons commencer d'abord par quelqu'un que vous connaissez bien, mais on a toujours des surprises avec lui, c'est le compositeur Vivaldi. Alors les dates 1678-1741, c'est Giuditta Triomphant. Alors c'est un opéra avec des chœurs. Giovanni Lede, c'est l'Accademia Nazionale Sicile de Rome. C'est sous la baguette d'Alessandro de Marchi. Et c'est l'ouverture. Alors l'ouverture, Arma Caides. Je me suis intéressée à cet extrait que je trouve magnifique, cette introduction. Il est très spectaculaire, c'est Judith Triomphante. Il a été composé en 1716. C'est inspiré du livre de Judith, l'Ancien Testament. Vivaldi raconte la victoire de l'héroïne sur le général assyrien qui s'appelle Holoferme. Donc c'est un passage très guerrier. Le chœur évoque les armes, le massacre, la vengeance, la fureur. On se demande